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0: Et bonsoir, bonsoir. Vous êtes sur les ondes de CISM 89,3 FM. Je m'appelle Julien Boutillier et je vous accueille pour notre 79e épisode de Hockey Doomer qu'on ouvrait ce soir avec There is no time to recall de Frozen Autumn, une pièce qui vient de leur album Fragment of Memories. Et la pièce s'appelle There is no time to recall, mais nous avons un peu de temps pour nous rappeler le passage de Frozen Autumn à Montréal samedi dernier. Vous voyez le petit lien très habile que j'ai fait là. Oui, Frozen Autumn, pour la première fois au Canada. Ils étaient là dans le cadre, en fait, des soirées goth l'au-delà. Et c'était en fait le 4e anniversaire de ces soirées. Ils étaient censés se produire avec Oiseau de proie en première partie. Malheureusement, Oiseau de proie s'est désisté à cause d'un événement ou de circonstances en dehors de leur contrôle. Quoi que ce soit, on espère que ça s'est réglé promptement et dans le meilleur des mondes pour eux. En tout cas, ça semble être le cas parce qu'ils ont confirmé Oiseau de proie être en concert le 16 juillet prochain avec Secret Sang, un groupe de Toronto. Alors, rassurez-vous, si vous les avez manqués, il y aura quand même l'occasion de les revoir. Mais bref, pour revenir à Frozen Autumn, pour donc ceux qui ne seraient pas encore familiers avec le groupe, comme vous avez sans doute pu l'entendre avec la pièce qu'on a écoutée en ouverture, très belle combinaison de synth-pop, électropop avec une esthétique froide et gothique. Eux-mêmes apparemment définissent leur son comme de la Frozen Wave. Et le concert était donc, comme il se doit, j'imagine, pour un premier concert dans une carrière qui dure quand même depuis le début des années 90, un premier concert donc au Canada. Ils ont vraiment couvert l'ensemble du répertoire, donc autant les pièces, comme on dit en bon français, du back catalogue que des morceaux plus récents, dont celui-ci que j'ai découvert au concert, There is no time to recall, dont la mélodie m'évoque un peu du Goblin, en fait, là, ce vieux groupe prog italien qui est surtout connu pour leur bande-son pour les films de Dario Argento. Le groupe a également, Frozen Autumn, j'entends, a également offert même une pièce en français vers la toute fin du concert. Ça s'appelait Nouvelle Vague. En fait, c'était pas une pièce de Frozen Autumn à proprement parler. C'est une pièce du side project Static Movement, qui était en fait la première collaboration officielle entre Ariana et Diego Merletto, qui sont maintenant les deux têtes dirigeantes, si je puis dire, de Frozen Autumn. Et il y a aussi, donc, comme je disais, pièces récentes, pièces classiques, dont celle qui a eu la plus belle réaction de la foule, Is Everything Real? Alors, en somme, très bon premier concert au Canada. On espère que ce ne sera pas le dernier. Malheureusement, comme je disais, Oiseau de proie, que j'avais très hâte de découvrir live, je serai partie remise, comme je le disais, le 16 juillet prochain. Alors, si vous n'avez pas complètement banni les calendriers de votre maison, vous savez sans doute que on fêtait la Saint-Jean mercredi. Et donc, pour cette première heure d'émission, ce que je vous propose, notre aventure musicale de la soirée, c'est un petit survol des groupes du Québec, les groupes locaux qui ont vibré, qui ont résonné à Hockey Doomer dans les dernières années. Il y aura même une petite nouveauté dont je vous laisse la surprise. Mais pour l'instant, on va commencer avec une grande favorite de l'émission qu'on a passée à plusieurs reprises. Donc, Xara Dion, une pièce, on va écouter la pièce Dysphorie de son album Fugitive, qui fêtait bien justement ses 10 ans cette année. L'album était sorti en 2016. Alors, très bonne Cold Wave. Ce Cold Wave électro, vous allez voir, si vous avez aimé Frozen Autumn en ouverture, bien vous allez sûrement aimer Xara Dion. On va suivre ensuite avec Police des Mœurs et Auto Mélodie. Sur les ondes de la marge, bonne écoute.
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C'était Auto Mélodie avec Schéma Corporel. Vous êtes sur les ondes, bien entendu, de CISM 89,3 FM et vous écoutez Hockey Doomer. Auto Mélodie, le projet fête ses 20 ans cette année. En prenant mes notes ce matin, je me suis rendu compte de cette belle nouvelle. Auto Mélodie, bien entendu, projet de M. Xavier Paradis. 20 ans cette année, la pièce qu'on écoutait, Schéma Corporel, elle vient de son album homonyme de 2010. 2010, je crois que c'était vraiment, comme on dit, l'année peak Montréal au niveau international en termes de musique. Enfin, ceux qui étaient là s'en rappelleront. Et par ailleurs, Auto Mélodie, autre chose que j'ai appris ce matin en prenant mes notes pour l'émission, en concert le 28 août prochain avec Pink Stiletto et Laura Krieg, qu'on va écouter un peu plus tard dans le prochain bloc, en fait. Juste avant Mélodie, nous avions Police des Mœurs, un groupe qui, lui, s'est formé en 2010. Maintenant, le groupe s'est composé de Francis Dugas et Manuel Gauthier. Il y a eu, je crois, quelques changements de membres en cours de route. La pièce qu'on écoutait, c'était L'éternel retour de leur album Péril, qui est sorti apparemment en mars 2020. Alors, je dirais que le titre Péril était en quelque sorte très prémonitoire. Félicitations à eux pour avoir marqué ça. Et finalement, début de blog, bien sûr, on avait Xaradion avec la pièce Dysphorie de son album Fugitive qui lui fête ses 10 ans cette année. J'ai l'impression qu'il y a beaucoup d'anniversaires qui arrivent en même temps, beaucoup de 10 ans, beaucoup de 20 ans ces temps-ci. Pour le prochain bloc, encore une fois, dans notre première heure consacrée à la musique d'ici, on va avoir Distraction Forever. On va écouter une pièce de leur nouvel album Life is a Laugh. L'album est majoritairement en anglais, mais il y a une pièce en français. C'est cette pièce qu'on va écouter. Elle s'appelle Bête de foire. Et je dois dire, Life is a Laugh, c'est la troisième ou quatrième fois que je l'écoute. Et je dois dire que c'est un album avec lequel je me prends d'affection. Et le groupe, en quelque sorte, m'évoque peut-être une version en bon français, comme on dit, keb et un petit peu moins nerd de Bouerak, le duo post-punk russe. En tout cas, vous irez comparer les images des deux groupes et vous me direz lequel a l'air plus nerd selon vous. Alors, Bête de foire de Distraction Forever, et ensuite on va suivre avec Laura Krieg et La Mécanique, tout de suite sur les ondes de CISM. Bonne écoute.

De retour avec Hockey Doomer sur les ondes de CISM. À l'instant, nous avions Bateau Noir de La Mécanique, projet de Francis Riendeau, a.k.a. Francis Nothingwater. La pièce nous vient de son album Dernier Voyage sur Cold Transmission Records. Juste avant ça, c'était Laura Krieg. Laura Krieg, ici, je le disais ce soir, pour célébrer la Saint-Jean, des groupes locaux. Laura Krieg, donc, est basée à Montréal, mais elle est une Montréalaise d'adoption. Elle a grandi, en fait, en Espagne, sur la côte est, oui, de l'Espagne. Et elle a grandi là. Et elle s'est installée à Montréal depuis bientôt, plus de 10 ans, en fait, qu'elle est installée à Montréal. J'ai lu en entrevue qu'elle était venue ici un peu par hasard et était tombée en amour avec la ville et en a donc fait son lieu d'adoption. Et à preuve, maintenant, on l'entend chanter majoritairement en français sur la plupart de ses albums. Fait intéressant sur Laura Krieg, que j'ai appris en prenant des notes l'autre jour. Originalement, quand elle a décidé de s'orienter, donc de faire de la musique, elle voulait faire du blues. En fait, ses études universitaires portaient sur Robert Johnson quand il était à Barcelone. Et ce n'est qu'un peu tardivement, en fait, qu'elle est tombée musicalement dans la marmite du post-punk ou dark wave, et qu'elle a donc adopté ce style plutôt que le blues. Ceci étant, si elle devait retourner pour le blues, je serais tout à fait heureux d'entendre ce que ça donne. Et finalement, bien sûr, en début de bloc, c'était Bête de foire de Distraction Forever. Et maintenant, pour le prochain bloc, ma découverte de la soirée, de la semaine, du mois, j'irais quasiment jusqu'à dire de l'année. Turpitude, c'est un projet solo de Québec de Alice Simard, une très jeune musicienne. Selon sa biographie, elle n'a que 22 ans, ce que j'ai de la misère à croire, pas parce que je présume qu'elle ment, bien sûr, mais parce qu'elle a été membre d'un nombre vraiment incalculable de projets, la plupart du temps orientés metal, que ce soit donc death metal, technical death metal, black metal, prog metal, enfin toutes des choses que vous avez plus de chances d'entendre à l'émission de mes collègues de Feu Metal Chaos. Mais ce soir, on va écouter donc une pièce de son projet Turpitude, qui est un projet qui est un black metal infusé de post-punk ou un post-punk infusé de black metal, dépendant comment vous le prenez. Elle a produit quelques albums sous ce projet-là, des albums où elle occupe essentiellement toutes les fonctions, tous les instruments, le chant, etc. L'album dont on va écouter une pièce, il s'appelle Nécromancien Magicien, et c'est un album en fait qui est basé sur des traductions en français de différents poèmes de Emily Dickinson. Alors oui, tout pour me plaire, manifestement. Alors bien justement, écoutons cette pièce de l'album Nécromancien Magicien de Turpitude, projet d'Alice Simard. Bonne écoute.

C'était Ancrage de Palissade. Vous êtes sur les ondes de CISM et on arrive déjà à notre fin, ben enfin, la fin de la première heure de Hockey Doomer. Palissade, donc, groupe de Québec, un bon post-punk old school, un de mes go-to vraiment quand l'envie du post-punk québécois me prend, qu'est-ce que je peux dire? La pièce nous vient de leur album Repères Troubles. C'est leur plus récente sortie. En fait, c'est sorti quasiment simultanément avec les débuts de Hockey Doomer. Donc, il y a bientôt 2 ans de ça. Oui, 2 ans de ça. Et moi et Palissade, on commence à gagner de l'âge sur les ondes. Juste avant Palissade, on avait Bleu Nuit. Bleu Nuit, c'était la pièce Mensonge de l'album Metal. Metal, qui a été réalisé d'ailleurs, cet album, par Julien Minot de Malajube. Malajube, bon, c'est probablement que beaucoup des auditeurs plus jeunes qui ne replacent pas exactement ce groupe, mais quand je parlais de 2010, Montréal, tantôt, eh bien, c'était ça, mon Malajube. Mais bon, blague à part, Julien Minot qui amène, qui amène certainement sa touche très reconnaissable à la réalisation de cet album. Et finalement, en début de bloc, c'était notre bien découverte de la semaine, comme je disais, Turpitude, projet de Alice Simard avec un nécromancien aubergiste basé sur un poème de Emily Dickinson. Et bien, comme je disais, fin de la première heure d'émission. J'espère que ce petit tour du Québec vous a plu. Pour la deuxième heure, on se dirige un peu plus loin que le Québec. On se dirige en Slovénie. Alors, restez sur les ondes. On va avoir une très belle heure de musique slovène à venir. Je vais vous expliquer pourquoi après la pause. Mais avant la pause, on aura le droit à une dernière chanson mon artiste solo préféré depuis artiste solo québécois préféré depuis très longtemps. J'écoutais déjà quand j'étais adolescent. N'avait confié. Toujours un peu drôle, toujours un peu mélancolique. Un coup de cœur, je ne peux pas parler de ça autrement. On va écouter la pièce finale de son premier album LP1 qui était sorti en 2006. Donc 20 ans cette année pour LP1. La pièce n'a pas de nom sur la discothèque de CISM. Je l'ai vu identifier comme Perséide. Mais moi, je crois que le nom de cette pièce, c'est libre à vous de le décider. Mais en tout cas, oui, je crois qu'elle finit bien l'album et notre première heure d'émission sur un petit peu de mélancolie, un petit peu de douceur. C'est triste, mais ça fait pas trop mal. C'est doux, ça laisse les âmes vagabonder dans la nuit. Et je l'espère vagabonder vers notre deuxième heure d'émission qui va être consacrée au beau pays de la Slovénie. Alors sur ce, je vous laisse écouter ça et on se retrouve tout de suite après la pause pour plus de Hockey Doomer. Bonne écoute.

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Wow! Rebonsoir tout le monde. On est de retour pour une deuxième heure de Hockey Doomer sur les ondes de CISM 89.3 FM, La Marge. Et on commençait ça en beauté avec Liebach et Geburtheiner Nation de leur album Opus Dei de 87. Les gens parmi vous qui ont des bonnes oreilles auront sans doute reconnu que c'est une reprise de One Vision de Queen qui était sortie seulement 2 ans auparavant, en 85. Queen, un band que, comme Robert Smith, je déteste profondément, mais que voulez-vous, je trouve que Liebach est très bon pour exposer le côté sombre, voire totalitaire, dans les musiques populaires, que ce soit donc les musiques rock comme Queen ou ABBA, etc., ou alors ou les Beatles même, ou dans les, disons, les hymnes traditionnels ou les chants nationaux, etc. Alors oui, Liebach. Quand je dis Liebach, quand je dis Slovénie, en fait, j'ai l'impression que quand on parle d'export de Slovénie, les gens vont penser sans doute à Melania Trump, à Slavoj Žižek et potentiellement aussi à Liebach, vraiment un de leurs gros, d'un des gros exports culturels de ce tout petit pays européen que je vais visiter dans quelques jours. Dans quelques jours, je pars en Italie et on va aussi aller en Slovénie, d'où mon idée de faire un spécial Slovénie pour la deuxième heure de Hockey Doomer, puisqu'un spécial Italie avait déjà été fait et va être passé en rediffusion la semaine prochaine. Alors, quelques mots sur la Slovénie qui va donc nous occuper pour cette deuxième heure. Tout petit pays, je disais seulement 2,1 millions d'habitants et en termes de superficie, pour vous donner une idée, c'est encore plus petit que la Belgique. C'est un pays qui, bon, une très longue et très riche histoire, mais si je pars, disons, du 20e siècle pour nous sauver un peu de temps, ça a été le site en grande partie de ce qu'on appelle les 12 batailles de Lisonjo pendant la Première Guerre mondiale, un carnage autant pour l'Italie que pour l'Empire austro-hongrois, dont faisait partie la Slovénie à ce moment-là. Après la guerre, évidemment, l'Empire austro-hongrois a cessé d'exister et la Slovénie a été intégrée à ce qui a été connu sous le nom de Royaume de Yougoslavie. On va continuer la leçon d'histoire après le prochain bloc musical. Le prochain bloc musical, on va le commencer avec un groupe qui s'appelle, bien, Demolition Group, un groupe qui a été formé en 83, initialement sous le nom de Gasterbiters, où au départ ils jouaient ce qu'ils appelaient du White Man Funk, là, donc je crois une version, parce que d'une façon assez intéressante, mais sincère et honnête de le décrire. Éventuellement, le groupe a incorporé des éléments rock et électroniques et même un peu métal à leur son. Et à ce moment-là, ils ont décidé de changer de nom pour le plus approprié, Demolition Group. On va donc écouter la pièce Beautiful Side One de leur premier album qui était sorti sur cassette en 86 et qui porte le nom de Miserica. Bonne écoute.

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0: Vous êtes sur les ondes de CISM et à l'instant, vous écoutiez Jesus Tito de Santerza Deshumanizatizo, traduit en français, Centre de Déshumanisation, un groupe parfait pour OK Doomer. C'est un groupe qui s'est formé en Slovénie à 84 à Maribor, un groupe, comme vous avez sans doute pu vous le constater, très engagé politiquement et touchant en réalité à plusieurs médiums, donc à la fois la vidéo, l'écriture littéraire, l'activisme politique. La chanson, bien entendu, réfère de façon assez sarcastique à Tito, qui n'était pas Jesus, mais bien Josip Tito, président de la Yougoslavie de 1953 à sa mort en 1980. Je ne vais pas, régler le cas de Tito à l'émission ce soir. On va simplement dire que un héritage qui en laisse plusieurs partager, on va le dire comme ça sans trop rentrer dans les détails. Bref, décès en 80, à ce moment-là, après son décès, s'ensuit un rapide morcellement, si on veut, de la Yougoslavie, dont la Slovénie a été en quelque sorte une des têtes de file. Le mouvement pour la démocratisation en Slovénie a précédé en fait celui de beaucoup d'autres pays du bloc soviétique. Et à ce titre, le 23 décembre 1990, la Slovénie fait un référendum sur son indépendance où le « oui » l'emporte avec un assez écrasant 88% des voix. L'indépendance est alors en quelque sorte officialisée le 25 juin 1991, le même jour que la Croatie par ailleurs. S'ensuit alors une guerre de 10 jours contre la Yougoslavie qui veut évidemment mettre un terme à cette volonté d'indépendance, mais la Slovénie réussit à défendre ses frontières et au terme de cette guerre très courte de 10 jours, des accords sont passés qui vont éventuellement mener à la reconnaissance de la Slovénie en tant que nation indépendante. Pour la Croatie, comme on le sait, le chemin a été beaucoup plus long et tortueux, mais ça, c'est le sujet d'une autre émission. Juste avant Santerza Deshumanizatizo, on avait Indost Bag. Ça, c'est un groupe slovène encore. Pour rappel, notre heure est consacrée à la Slovénie. Un groupe slovène vraiment fondateur dans le sens qu'il s'est formé dès 1979, donc vraiment à l'avant-garde, si on veut, du mouvement punk et post-punk slovène et plus largement yougoslave. À ce titre, sont présents déjà sur la compilation, sur des compilations, en fait, dès le début des années 80. Mais il va falloir attendre 87 pour un premier album sorti sur cassette, un album appelé, et là je m'excuse d'avance pour mon accent slovène, Vobdoju Slojina, ce qui se traduit approximativement par « À l'ère du crime ». Et on écoutait la pièce « Psychosia ». Maintenant, pour le prochain bloc, ça va être, pour commencer, « Meditatije » de Pléroma, un groupe plus gothique ici de Ptuj, avec un seul album, « Inside », sorti en 1989. Fait intéressant à noter, les paroles de cette chanson sont en fait, basées sur un poème de Sreko Kozovel, qui est un des poètes slovènes les plus connus dans le pays. Ils ont pas exactement leur poète national, mais un poète qui serait sûrement connu de la plupart des Slovènes. Alors, on écoute ça et on va suivre ensuite avec Occulte. Bonne écoute.
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Oh, j'espère que vous avez aimé cette pièce. Il s'agissait de Hold On de Occult. Vous êtes sur les ondes de CISM 89.3 FM pour le petit spécial d'une heure de Slovénie sur la Slovénie de Hockey Doomer. Alors, Occult, bien déjà, ça s'écrit O, point d'exclamation, culte avec un K. Un projet originaire de Medvod en Slovénie, évidemment, actif de 84 à 87, très engagé politiquement, comme beaucoup des groupes slovènes qu'on a écoutés ce soir. Je crois qu'il y avait quand même une forte tradition d'engagement politique dans la scène expérimentale, post-punk, industrielle slovène. Très engagé politiquement, je disais donc à gauche, et cet engagement n'a manifestement pas été dû au plaisir des autorités locales, car le groupe rapporte avoir été censuré et surveillé pendant une très longue période, notamment selon leur biographie disponible sur leur site web. Ils ont souligné qu'au festival Novi Rock de 82, qui rassemblait donc beaucoup de groupes rock, punk, yougoslave. Ils ont pu participer au festival, mais leur participation n'a pas été retransmise à la radio. Elle a été coupée au montage, si on veut. Et ça explique peut-être, en fait, pourquoi leur EP homonyme, sur lequel on peut retrouver la chanson Hold On, semblerait-il, si je m'en fie à Discogs, qu'il n'est jamais sorti officiellement en Slovénie. Sa sortie, en fait, a été sur un label allemand, Dossier, pour ceux qui seraient intéressés. C'était d'ailleurs le label de beaucoup, beaucoup d'albums de Chrome en Allemagne, Dossier, en 86, donc. Alors, ça, malheureusement, semblerait que le groupe n'ait pas eu exactement l'envol qu'il aurait souhaité en Slovénie. Et finalement, en début de bloc, on avait Medita Sidje du groupe Pléroma. Maintenant, mais pour le prochain bloc, on va se diriger vers des groupes plus contemporains. On va écouter pour commencer Gregorov, un groupe de Idrija. Et là, je dis très contemporain, eh bien, c'est le cas de le dire, parce que leur tout premier album est sorti en mai dernier. Donc, c'est, comme on dit, fresh off the press. Alors, Gregorov, leur premier album s'appelle Umiranje na Obroke, ce qui signifierait mourir en mangeant. Je ne sais pas si l'expression est un idiome connu en Slovénie. Je pourrais vous en donner des nouvelles si jamais je l'entends là-bas. Et album intéressant sur lequel on voit que le groupe s'essaie à beaucoup de styles en quelque sorte. Donc, il y a bien évidemment du post-punk, mais aussi il y a du grunge, il y a du punk rock, il y a du alt rock, il y a même des fois des accents un peu métal. Donc on voit vraiment un groupe qui essaie de trouver son identité à travers tout ça, mais je crois que ça demeure quand même un exercice réussi, dont on va écouter la toute première pièce appelée Pokopalitse Ambisij, ce qui se traduit comme cimetière des ambitions. Après, on va écouter Balance et Chaos Porte Rose sur les ondes de la marge. Bonne écoute.

Cao Portolos avec Slovenek. Vous êtes sur les ondes de CISM et vous écoutez Hockey Doomer. Cao Portolos, donc, ça se traduit comme Au revoir Portoros. C'est une ville côtière de la Slovénie. Le groupe lui-même est de Ljubljana. Il s'est formé en 2009. Esthétique, son peut-être un peu plus léger, un peu plus accessible que ce qu'on a écouté précédemment ce soir, mais quand même, vous en conviendrez sans doute, assez contagieux. Juste avant, c'était Balance, un autre groupe de Ljubljana. Ljubljana, pour ceux qui ne se connaîtraient pas, capitale de la Slovénie. L'album dont la pièce provient s'intitule Sampravm, ça veut dire « j'ai raison ». Je ne contredis rien. Et la pièce elle-même, eh bien, elle s'appelait Uganka. Et finalement, en début de bloc, c'était Grégorov avec Pokopalistse Ambicije, le cimetière des ambitions. Ça nous amène à la fin de notre soirée. Une dernière chanson pour se dire au revoir. Ça va être Borgesia, un autre des projets importants de la Slovénie, probablement un des projets les plus connus en dehors de ses frontières, en comptant Laibach. Initialement formé en 82 par les membres d'une troupe de théâtre expérimentale. J'ai souvent l'impression d'entendre cette histoire-là quand je parle de post-punk ou de musique expérimentale ou industrielle. C'était Borgesia, encore actif par ailleurs, et souvent bon comme considéré comme un des groupes pionniers de ce qu'on allait appeler éventuellement la electronic body music. Mais ce soir, on va écouter une pièce qui est plus proche de Minimal Wave sur leur premier album. La pièce s'appelle Nosne Stetnje. Désolé pour la prononciation, mais ça veut dire promenade nocturne. Donc, vous voyez, c'est assez approprié à l'heure actuelle. Et ça vient de leur album Ljubav je hladinija od smrti. Ça se traduit comme l'amour est plus froid que la mort. Pour rappel, Hockey Doomer,

qu'on va être en pause pour les 3 prochaines semaines, alors que je vais explorer, comme on dit, Italie et Slovénie, et on l'espère trouver beaucoup de bons disques et de bons groupes à vous ramener ici. Nous allons avoir des rediffusions pour les 3 prochaines semaines, par contre, alors inquiétez-vous pas, vous aurez quand même votre dose de doom and gloom. On va repasser entre autres notre spécial Italie, qui était, ben, je crois, une très bonne émission. Alors, comme d'habitude, vous pouvez aller aimer notre page Facebook, etc., etc. Et pour marquer la fin de la soirée, je m'étais dit que j'allais vous lire un poème de Sreko Kosovel, le poète qui avait écrit, on se rappelle, les paroles de la chanson Medita si Dje, qu'on écoutait plus tôt ce soir, la chanson de Pléroma. Je vais pas lire ce poème-là, je vais lire un autre de ses poèmes que j'ai pu trouver sur les internets, traduit en français. C'est le poème du chaos, il est très court et il va comme suit. Parce que nous vivons dans le chaos, nous aspirons à la solitude. Les manifestations dans les rues sont comme les mots sauvages des sourds muets. Nous n'entendons pas nos propres paroles et c'est notre désespoir. Mais lui voit notre vide et va nous sauver. Parce que nous vivons dans le chaos, nous aspirons à la solitude. Sur ce, bonne fin de soirée à tous et on se retrouve dans quelques semaines pour plus de Hockey Doomer. À bientôt.

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1: Il est minuit, c'est l'heure de rêve de nuit. Une heure de musique électro. On commence avec la pièce Thunder Cove de Dopamine, une artiste québécoise qui vient... C'est une DJ à la base. Elle vient de commencer la production de musique. C'est excellent. Alors, je vous laisse avec Thunder Cove de Dopamine sur les ondes de CISM. Bon rêve de nuit.

là, on entend la pièce Ballern de Shoki, un remix de Mika Egeman. Et on enchaîne avec Juice et Gadel Paling. Gladde Paling. Avec la pièce Enjoy the Ride, Juice Klein. Tu vas être à l'Olympia le 28 avril. Moi, je vais être là. Alors, je vous invite à venir faire un tour à Juice Klein. Il reste encore des billets. C'est disponible, malheureusement, sur Ticketmaster. À l'Olympia, 28 avril, Juice Klein. Je vous souhaite un bon reste de rêve de nuit sur les ondes de CISM avec la pièce Juice Klein. Enjoy the Ride.

Vous êtes à l'écoute de Rave de nuit sur les ondes de CISM. Si vous voulez savoir ce qui joue à l'émission, allez sur ravedenuit.com, ravedenuit.com. J'ai des playlists Spotify et bientôt des playlists YouTube. J'ai des mix YouTube aussi en vidéo. Là. Je vous souhaite un bon reste de nuit. Ça continue jusqu'à 1h sur CISM.

0: Et c'est tout pour Rêve de nuit. On se voit la semaine prochaine, vendredi minuit, Rêve de nuit. Je vous souhaite un excellent week-end sur les ondes
1: de CISM. 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
1: Bienvenue à cet épisode du 120e parallèle sur les ondes de CISM 89.3 à la marge. Vincent avec vous. Aujourd'hui, on commence avec la pièce Dust par Marxist Love Disco Ensemble, remixée par DJ Nature.

Toujours à l'antenne de CISM 89.3 La Marche, vous écoutez le 120e. La pièce qui se terminait était une nouveauté, en fait, reparue sur l'étiquette Running Back dans le cadre d'une compilation par Tony Humphries. Ça s'appelait May I, la pièce Sweet Feeling. Et on va y aller avec une nouveauté de Rover DJs, collectif milanais, pièce qui s'intitule Mr. Johnny.

Et c'est bientôt déjà la fin de cet épisode du 120e parallèle. Sur les ondes de CISM 89.3 La Marge, et on était au début des années 2000 avec une pièce de Mr. Scruff qui s'appelait Giffin. On va retourner encore plus en arrière dans les années 80 avec Slang Teacher par White Boy Awake.

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tout le monde. Bienvenue au Rebelle Sonic en ce vendredi 26 juin 2026. Annie Calamia qui est avec vous jusqu'à 18h avec le meilleur de la créativité musicale féminine. J'espère que vous allez bien. Je suis très heureuse d'être de retour avec vous. Ça fait pas 24 heures que j'ai atterri, que je suis de retour en sol montréalais. Donc, je vous mentirai pas, je suis un petit peu en décalage horaire. J'étais partie en Italie, comme je vous avais dit avant de partir. J'ai eu bien du fun. J'ai eu très chaud. J'ai très bien bu, très bien mangé, eu beaucoup de plaisir et je sais que vous étiez entre bonnes mains avec mes amis et collègues Sarah H. et Marielle qui ont pris la relève des Rebelles Soniques en mon absence, donc j'en profite déjà pour les remercier. C'est quand même des habitués des Rebelles Soniques, vous reconnaissez quand même leur voix, c'est souvent des personnes vers qui je me tourne lorsque j'ai besoin de remplacement, puis je suis toujours vraiment contente. Puis c'est le fun aussi de voir ce qu'elles vont programmer. Un, parce que c'était super mélomane, mais deux aussi, j'aime toujours ça voir c'est quoi le take, en bon français, des gens qui prennent le relais pour animer les Rebelles Soniques. Alors, merci Marielle, merci Sarah d'avoir tenu le fort en mon absence. Et donc, moi, je suis de retour et j'ai passé une bonne partie de ma journée à faire de l'écoute, à écouter un peu ce qui s'est passé, parce que non, pendant mes vacances, j'ai pas fait d'écoute musicale active. Je me suis concentrée sur ce que j'avais à faire là-bas. Et donc, j'ai fait un petit peu de rattrapage, j'ai écouté des albums, j'ai écouté des singles. Ça commence à être la période un petit peu plus calme côté sortie d'albums. On est à la fin, au début de l'été, fin du printemps, donc il y a une petite accalmie. C'est la période des festivals qui s'amorce. Donc, au fond, c'est une bonne chose parce que j'ai vraiment, vraiment beaucoup de stock à vous faire écouter parce qu'on est à comme 2 semaines et demie, 3 semaines de rattrapage. Alors, ce qu'on va écouter au courant des 2 prochaines heures, il y aura du Lola Sauvageau, Lucie Antune, Sarah Lightman, Julia Jacqueline, Phoebe Bridgers, gros comeback, aussi du Helado Tropical, on va écouter du Citron Sucré, La Sécurité, Genevieve, la version deluxe de son album Chrysalis, Tatiana Jane, Alléluia, qui a sorti un nouvel album aujourd'hui, Born at Midnight également, formation montréalaise, bref. Grosse programmation, restez là. On va avoir beaucoup de plaisir. Je vous rappelle que l'émission est enregistrée en direct des studios de CISM sur le campus de l'Université de Montréal, que vous pouvez écouter l'émission toujours en direct, bien sûr, sur le FM, mais aussi en différé et en direct sur le CISM893.ca. Et que si jamais vous avez deux mots à me dire, c'est le 514-343-CISM, le reste du temps, rebellesonic@hotmail.ca. Donc, on commence ça bien local, indie, le fun, avec Marcy, hein, Marcy qui avait sorti un premier album il y a 2 ans. J'avais beaucoup aimé des gros verres d'oreilles là-dedans. C'est une des deux femmes du groupe Tops, qui est un de mes bandes préférées de Montréal. Elle s'apprête à sortir un deuxième album solo qui va s'appeler Mask Lady and Late Night Girl. Ça sort le 28 août prochain. Et il y a un premier single qui s'appelle Butterfly Sticker. Il y a toujours un petit côté rétro-pop, Y2K là, dans ce qu'elle fait, Marcy. Un petit côté aussi R&B à la Alaya dans certains de ses arrangements que j'avais beaucoup aimé dans le premier album. Tout ça en gardant l'esthétique indie Montréal à la Tops. Donc, c'est un heureux mélange et ça continue dans cette vague-là. J'ai pas vérifié si c'est encore une fois entouré de David Carrière, qui est comme un des autres membres de Tops. Ça reste quand même là, vraiment proche si vous aimez Tops stylistiquement. Mais voilà, toujours le fun d'avoir ses compositions à elle. Alors, on va commencer l'émission avec ça. Ce sera suivi par Sophie Estelle, une artiste de Vancouver. J'avais beaucoup aimé l'album How to Win at Solitaire, qui est paru l'année passée avec un excellent titre d'album d'ailleurs. Elle fait du shoegaze électro. Et là, elle revient avec une toune, ça s'appelle Molly in the Club. Hein, de la Molly in the Club, vous comprenez bien le sous-entendre et le double entendre. Et c'est super bon, c'est très planant, très... une toune pour faire la Molly in the Club, je vous dirais. Alors voilà, c'est comme ça qu'on commence cette émission-là, avec des bons messages qui sont dans l'allégresse et le début de l'été. Alors, merci d'abord avec Butterfly Sticker, Sophie Estelle par la suite. Vous écoutez Les Rebelles Soniques jusqu'à 18h sur la marge.

Sur les ondes de CISM, on vient d'entendre Lola Sauvageau. C'est une artiste de Le Havre, en France. Elle vient de sortir donc ce single qui s'appelle Les Flammes. Elle qui a déjà sorti un EP. On est dans de l'indie pop vraiment super légère. Et c'est une nouveauté au palmarès franco de CISM, donc à suivre pour savoir où s'en va ce projet qui est vraiment prometteur. Juste avant, c'était la Vancouveroise Sophia Stell avec son plus récent single intitulé Molly in the Club. On poursuit, on va l'écouter. Lucie Antune, c'est une artiste de Paris. Je vous en ai fait jouer quelques fois. Elle a aussi été drummeuse de la semaine parce que à la base, elle est percussionniste et drummeuse qui a fait une migration de carrière vers les musiques électroniques. Elle fait maintenant de la production, de la création, de la composition et elle chante aussi. Depuis plusieurs années quand même, elle est rendue à quelques albums solo. Elle a collaboré aussi avec... Pablo Padovani sur ses projets. Bref, elle est vraiment super super prolifique. Et donc, elle sort ce nouvel album qui s'appelle Silence. C'est son premier album après 3 ans d'absence. Un album concept. C'est basé autour de la création collective multidisciplinaire. Donc, elle a orienté le sujet de l'album autour d'un libretto, un livret d'opéra ou de poésie par Laura Vasquez. Elle a travaillé avec une chorégraphe qui s'appelle Mathilde Bonnier pour co-créer la musique qui allait accompagner une chorégraphie. Elle s'est entourée aussi de plusieurs collaboratrices, Louisa, Clara Isé, Allo Mode aussi. Donc, c'est vraiment un exercice de création collective pour réfléchir aussi à comment on se crée, on disparaît à travers cette création-là. Tout ça dans une esthétique plus électro, néoclassique à certains égards, un peu plus exploratoire dans d'autres chansons. C'est quand même un long album et j'ai l'impression que le rendu sur scène va être assez impressionnant. Pour l'instant, toutes ces dates de tournée sont en France, mais j'espère vraiment voir ça sur scène, comment ça va s'articuler, comment elle va être capable de mettre en valeur aussi toutes ces autres collaborations issues de d'autres disciplines que la musique plus spécifiquement. En attendant, ce rendu live. On va écouter donc une chanson qui s'appelle Coupe-moi. C'est une des longues chansons de l'album. C'est avec un petit morceau de spoken word aussi. Et c'est justement en collaboration avec Clara Isé, qui est une autre chanteuse parisienne très talentueuse. J'ai vraiment aimé. C'est la chanson que j'ai le plus aimée sur l'album. Mais juste avant, on va y aller avec les jumelles de IBI. Ça faisait un bout que j'avais un petit peu décroché de IBI et je raccroche maintenant avec ce nouvel album, ce quatrième qui s'appelle Offering. C'est sorti aujourd'hui. Je vous avais déjà passé les singles. J'aime vraiment beaucoup leur musique. On est à la convergence des styles. C'est des citoyennes du monde, là, pour utiliser cette expression, bon, discutable, mais des filles qui ont voyagé toute leur vie, qui ont vécu dans plusieurs pays, qui sont multilingues. Et qui aime explorer et faire métisser les genres. Alors, on va écouter un titre en français sur cet album. Ça s'appelle « La tendresse d'un mot » et c'est avec un featuring du pianiste Sofiane Pamart. Alors, voilà. Et elles seront en visite à Montréal. Là, on est dans longtemps, là, fait que pas besoin de mettre ça à votre calendrier. On va en reparler. Mais c'est le 5 février 2027 au Beanfield à Montréal. C'est déjà annoncé. Alors, voilà. On y va tout de suite avec « La tendresse d'un mot » IBI avec Sofiane Pamart. Ce sera suivi de Lucie Antune avec « Coupe-moi » featuring Clara Isé au Rebelle Sonic sur CISM.

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C'est une artiste que j'ai découverte grâce à l'émission L'écho des luttes, ici même sur CISM. Donc, Léonie Cabra, j'avais été participer avec elle à son émission. Et voilà, elle m'avait fait découvrir, mon Dieu, elle m'avait fait découvrir. Ça va bien, je suis en décalage horaire, tout le monde. Elle m'avait fait découvrir MZ Rabel et elle vient tout juste de sortir son premier album, Pink Summer. Et on écoutait La vie en rose. Juste avant, c'est la Parisienne Lucie Antune, un extrait de son nouvel album, un gros projet multidisciplinaire de création collective, vraiment très cool, qui s'appelle Silence. Et on écoutait Coupe-moi, avec un featuring de Clara Issé. On poursuit en folk. On va aller écouter Sari Lightman, que j'aime tellement, qui fait partie des sœurs Lightman, mais qui était aussi Tasso Mansi à l'époque. Donc, Romy et Sari sont deux sœurs jumelles et elles font de la musique ensemble. Il y en a une des deux ou les deux. En tout cas, elles voyagent entre Toronto et LA. Et Sari, dans la dernière année, elle a beaucoup travaillé avec Hen Habits, qui habite dans le même quartier qu'elle à LA. Et elles ont ensemble créé cet album qui s'appelle The Way I Saw You. C'est sorti aujourd'hui. Un peu dans la lignée de Tasso Mansi, en fait. Là, on est autour du mysticisme féminin. On réfléchit, on fait un certain voyeurisme autour de l'idée des femmes, la poésie des femmes, ce que les femmes se seraient dites, des idées posthumes ou des hommages posthumes à certaines poétesses. On essaie de réinterpréter leurs idées. Et c'est vraiment tout ça la démarche des sœurs Lightman depuis le jour 1. Et donc, Sari Lightman se lance en solo dans un album folk qui est absolument magnifique, beaucoup inspiré d'un jeune Cohen ou de Bridget St. John. Et j'ai choisi de vous faire jouer Soon Came the Evening, mais juste avant d'aller découvrir ça. On va écouter une nouvelle intronisation au Panthéon des rebelles, les filles de Ili Haddad. Donc, Ili Haddad, c'est un petit village dans le désert du Sahara au Niger et c'est devenu depuis une dizaine d'années le point de départ d'un phénomène musical assez inattendu qui tourne autour d'une femme qui s'appelle Fatou Sidi Khali, qui est aujourd'hui vraiment reconnue à travers le monde, bien au-delà de l'Afrique de l'Ouest. Donc, Fatou, elle a grandi à Ili Haddad, donc un village de cette région saharienne du Niger et dans sa communauté, la musique fait vraiment naturellement partie de l'environnement. Elle fait partie des communautés Touareg où les femmes occupent une place importante dans la tradition musicale, mais essentiellement autour des percussions. Donc, c'est le tendé, le genre musical. C'est une musique collective qui est construite autour d'un tambour qui est fabriqué avec un mortier qui est recouvert d'une peau de chèvre. Donc, les femmes chantent, jouent des percussions et animent des cérémonies. Alors que les hommes vont pratiquer davantage la guitare. Donc, alors qu'elle est enfant, Fatou apprend d'abord le ngoni, donc un instrument traditionnel. Puis, vers l'âge de 10 ans, son frère voyage en Libye et lui ramène une guitare. Et elle commence à en jouer, mais elle joue discrètement parce que c'est vraiment un instrument qui est traditionnellement pratiqué par les hommes. Donc, lorsque son frère et son père s'absentent, elle joue de la guitare et elle est très talentueuse et elle adore ça. Son père lui demande d'abandonner son instrument pour s'occuper davantage des troupeaux, mais elle poursuit son apprentissage en secret et des sources s'entendent, des sources très sérieuses, là, on parle du Guardian, par exemple, la présente comme la première femme Touareg à jouer de la guitare de façon professionnelle. Donc, même si c'est son premier album, et le premier album des filles de Ili Haddad, on a seulement 10 ans, donc on célèbre le 10e anniversaire de cet album-là, ça reste un pas de géant dans l'histoire musicale africaine. Donc, Fatou, elle a fondé les filles de Ili Haddad avec sa cousine Alamnou Akrouni. Et elle a jamais cherché à rompre avec les traditions musicales de son village. Au contraire, elle rassemble plusieurs influences qui coexistent dans la culture Touareg, donc le tendé, le takamba, la musique haoussa et la guitare. Ce qui change, c'est le fait que ce soit une femme qui joue de la guitare. Donc, elles ont créé ensemble un son assez particulier. Il y a des critiques qui décrivent une musique répétitive, hypnotique, qui est portée par les voix des femmes, les percussions, le rythme de la calebasse partiellement immergée dans l'eau et un jeu de guitare assez sobre, très inspiré des traditions locales et du blues. Et les chansons, ça parle de vie quotidienne, d'amour, de famille, de la vie de nomade et c'est vraiment axé sur la vie en communauté.
Et il arrive un tournant au milieu de la décennie 2010. C'est un fondateur du label américain Sahel Sound. Il s'appelle Christopher Kirkley. Il entend parler de cette jeune guitariste qui joue dans des mariages au Niger. Et il s'est rendu jusqu'à Elyradad pour enregistrer le groupe directement dans le village. Donc, dans l'enregistrement, on entend les sons du village, les conversations, les rires qui entourent les musiciennes. L'année suivante, donc en 2017, sort un deuxième album, Eras Malan, qui a développé davantage une identité musicale où la guitare s'est intégrée plus naturellement au Tendé plutôt que de le remplacer. Et vraiment, les revenus des premières tournées internationales ont permis à Fatou d'améliorer les conditions de vie de sa famille. Et elle explique vraiment là, que ses priorités avec les revenus de sa musique, c'est d'acheter du bétail, d'acheter des médicaments et de soutenir son village. Et c'est tout. Et donc quand même, à partir de 2017, les filles de Elyradad ont commencé à se produire sur les scènes américaines, les scènes internationales. Elles ont sorti un album At Pioneer Works, qui a été enregistré en concert à Brooklyn en 2021. Et même si, à ce moment-là, ils ont été loin de leur Sahara d'origine, la musique a conservé vraiment son caractère collectif. Et elle souligne aussi que les arrangements, ça reste fidèle à l'esprit des cérémonies villageoises et qu'elles sont heureuses que ça, finalement, trouve une résonance auprès d'un nouveau public, mais que c'est vraiment fidèle aux traditions. Il y a une deuxième femme Touareg qui a commencé à jouer professionnellement de la guitare avec Fatou. Elle s'appelle Fatimata Arma Deller. Elle a remplacé une autre des musiciennes qui a décidé de quitter le groupe pour fonder une famille. Et malgré cette reconnaissance internationale-là, les membres du groupe continuent à décrire leur musique comme un prolongement de la vie quotidienne. Elles voient pas ça comme un projet international, un projet conçu pour les scènes occidentales. Et tant mieux si ça résonne, mais c'est un projet comme personnel et communautaire, et que le Tendé demeure au cœur de leur démarche. C'est vraiment une musique qui accompagne traditionnellement les rassemblements communautaires, les célébrations, les rituels, ou des moments où il faut apaiser des tensions. Et les critiques occidentaux qui ont écouté les filles d'Elyradad, elles ont parfois comparé la musique qu'elles font à du desert blues, qui est quand même, tu sais, du Touareg desert blues, qui est quand même assez connu. Mais on souligne quand même que ça se distingue vraiment beaucoup par la place centrale, évidemment, accordée aux voix féminines, ce qui est quasi absent du desert blues, aux percussions traditionnelles et à l'esprit collectif qu'elles ont vraiment maintenu à travers toute la création qui entoure l'album. Alors, c'est pour ça que j'intègre aujourd'hui, j'intronise les filles d'Elyradad au Panthéon des Rebelles. Leur premier album homonyme est paru en 2016. Donc, cet album avec des enregistrements au sein du village même et un groupe qui contient les deux premières femmes Touareg qui vivent de leur musique en étant guitaristes et qui vivent toujours au Niger d'ailleurs. Alors voilà, on va aller écouter Inigradan, une des pièces de cet album-là, et ce sera suivi de Sari Lightman. Vous écoutez Les Rebelles Soniques sur les ondes de CISM.

l'Australienne Julia Jacklin. C'est un extrait de son 4e opus de Gem qui sortira le 25 septembre prochain. C'était Get Away From Me, I Think I Love You Soon. I Think I Love You Soon. Un petit quelque chose qui me fait penser à Waxahachie beaucoup dans son style sur ce single. Et elle sera à Montréal le 17 novembre prochain au Binfield. Juste avant, c'était Lauren Spencer, alias Lauren, artiste folk de Montréal, qui sortira son nouvel album Don't Be Funny Without Me. Je trouve ça très drôle comme titre d'album. Ça sort le 28 août prochain. On écoutait Gold in California. C'est le 2e titre de cet album et elle sera au Rialto le 25 septembre prochain. Et on poursuit. On a le temps pour une dernière toune avant de se lancer dans la pause publicitaire parce que mine de rien, ça va vite quand on écoute la bonne musique. On va aller écouter Saint-Vincent. Moi, je me prépare mentalement pour dimanche soir pour le Saint-Vincent symphonique qui aura lieu à la salle Wilfrid Pelletier dans le cadre du Festival de jazz de Montréal. Et cet album, en fait, ce projet symphonique de Saint-Vincent a été endisqué. Ça s'appelle Live in London, les BBC Proms, qui est un festival d'été de musique classique du London Symphony. Donc, la BBC Proms at the Royal Albert Hall à Londres. Ils ont donc fait un enregistrement qui est disponible sur toutes les plateformes d'écoute en continu que vous aimez. Et voilà, on va écouter Live in the Dream, qui est une de mes tunes préférées de Saint-Vincent. Et on va aller l'écouter en version symphonique. Et ensuite, on va aller la voir dimanche soir. Puis on va aussi se retrouver après la pause pour la deuxième heure des Rebelles Soniques sur la marge.

Sur les ondes de la marge, on vient d'entendre Fior, une finaliste des Francouvertes de cette année. Une artiste aussi qui est née d'une mère québécoise, un père togolais, un beau-père haïtien. Donc, elle jongle avec plusieurs influences culturelles diverses. Et ça transparaît dans son nouveau single qui s'appelle Afro-Keb. Et vous êtes de retour au Rebelle Sonique sur les ondes de CISM, le 89,3 FM. Moi-même, Annie Calamia, je suis toujours avec vous jusqu'à 18h avec le meilleur de la créativité musicale féminine. Et ce qui nous attend pour cette deuxième heure d'émission, il y aura bien sûr la drummeuse de la semaine, mais aussi d'autres nouveautés, d'autres rattrapages que je fais en ce retour de vacances. On va écouter Helado Tropical, Paycheck. On va aussi écouter La Sécurité, Sid, Tatiana Jane, Born at Midnight et plusieurs autres. Alors restez à l'écoute, on va avoir encore beaucoup de plaisir. Je vous rappelle que cette émission est enregistrée en direct des studios de CISM. C'est disponible aussi en direct et en différé sur le CISM893.ca, que la liste des chansons jouées est disponible au même endroit. Vous pouvez me joindre au rebellesonic@hotmail.ca. Vous pouvez aussi retrouver les Rebelles Soniques un peu partout sur les médias sociaux et sur Spotify. Et je vous invite aussi à aller suivre les nouvelles pages sur Meta, donc sur Instagram et sur Facebook de CISM qui avait été bloquée depuis un bon bout de temps. Et là, on a finalement mis fin à nos anciennes plateformes et on en a créé des nouvelles qui contournent ces lois autour de Meta et qui vont vous permettre de suivre ce qui se passe avec CISM en tout temps et sur vos plateformes préférées. Et si c'est pas Meta, c'est bien correct, on est ailleurs aussi. Et voilà, cela étant bien dit, on va commencer l'heure avec une grosse nouveauté et c'est bien sûr le retour de Phoebe Bridgers. Après 6 ans d'absence, hein, mine de rien, Punisher, ça date de 2020. Elle nous revient avec Lost Weekend, son troisième opus. Ça sort le 14 août prochain, donc très bientôt. Le premier single vient de sortir, ça s'appelle Lost Boys et la Lost Tour part très bientôt. Évidemment, elle passera pas à Montréal, c'est bien décevant. Deux soirs à Toronto, le 1er et le 2 octobre. Aucune date à Montréal pour l'instant, c'est bien dommage. Mais bon, en attendant, on va pouvoir écouter le single, donc Lost Boys. Ce sera suivi par la chanteuse française Yoa, qui a sorti La Favorite. Elle a sorti une version deluxe, donc suite et fin. Avec plusieurs collaborations, vraiment le fun, dont une qui vient de rentrer au palmarès d'ailleurs. Mais moi, j'ai choisi pour vous un inédit qui s'appelle Culotte. Mais pour tout de suite, on y va avec une nouveauté, grosse nouveauté de Phoebe Bridgers. Voici Lost Boys au Rebelle Sonique.

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Sur les ondes de CISM, on vient d'entendre Temporary Love avec, en fait, c'est un projet vraiment cool, Temporary Love. C'est le nom de leur nouvelle chanson. Et en fait, c'est un duo. C'est Alison Goldfarb qui est cinéaste et Jackson McIntosh du groupe Tops à Montréal et qui joue aussi au sein de Drug Dealer, un band aussi californien que j'adore. Les deux, ils sont ensemble basés à LA. Ils se sont connus il y a quelques années. Ils se sont rencontrés grâce à des amis en commun et ils sont liés d'amitié. Ils se sont rendus compte que leur chimie allait au-delà de juste comme de la personnalité, mais aussi de façon musicale. Alors, ils ont commencé à jouer ensemble. Ils partagent un amour pour la sophistipop, l'italo-disco, la pop des 80s et ça donne vraiment un super résultat. Ils viennent de sortir un premier album homonyme, donc Paycheck, c'est le nom de du band et la chanson qu'on écoutait s'appelle Temporary Love. Juste avant, c'était Helado Tropical, un autre projet, pardon, duo collaboratif. C'est Helado Negro, qui est basé en Floride et qui fait de la musique depuis super longtemps. Et Reina Tropical, qui est Fabi Reina, qui a sorti Malagria en 2024, que j'ai adoré, qui est une artiste qui est habituellement basée à LA. Et ils sont réunis à Miami pour enregistrer un album, donc Helado Tropical, cette collaboration entre tous les deux. L'album sort le 17 juillet et ils sont ce soir en show au MTLUS à Montréal. Et Reina Tropical, je l'ai tellement, tellement écouté, l'album Malagria. J'ai adoré ça. Donc, les premiers, ils ont deux singles déjà, Sensation, puis un autre. Et je suis vraiment excitée d'entendre le reste. On poursuit maintenant, on va aller écouter notre drummeuse de la semaine. En fait, on sait peu de choses sur notre drummeuse de la semaine aujourd'hui. Donc, elle s'appelle Louise Thomas. Elle est française et c'est là que s'arrête tout ce que je sais sur elle. Il y a une autre Louise Thomas française qui fait de la musique folk. Ce n'est pas la même. Ou si c'est la même, je l'ai pas découvert. Donc, j'ai pas réussi à faire un lien entre les deux. Elle fait du drum au sein du band Citron Sucré, que je vous ai souvent passé. Donc, Citron Sucré, c'est un band qui est dans l'esthétique électro-punk. Donc, on est dans des kicks techno, des basses super caverneuses, des synthétiseurs. Et on est vraiment dans des performances scéniques un peu éclatées, super chaotiques. On est dans une stimulation des sens dans toute leur musique. Mais je les ai jamais vus en show, malheureusement. Mais c'est vraiment ce que je comprends, là. Donc, on est vraiment dans quelque chose d'éclaté, de chaotique. Et donc, on est dans une fausse naïveté. La musique sert à faire réagir, à provoquer la danse, mais à dénoncer aussi. Et elles ont sorti l'année passée un single qui s'appelle T'es un gros FDC. Et en fait, c'est un manifeste féministe. C'est une écriture directe qui raconte une histoire vécue. En fait, ils ont fait ça super rapidement le lendemain de la situation qui a été vécue. Donc, c'est lié à une interaction où, bon, une des femmes du groupe a refusé les avances d'un homme. Son refus a pas été respecté. La tension monte devant et la personne est devenue insistante, agressive. Et donc, on aborde plus largement un mécanisme social qui est masculiniste, ancré dans la domination, l'insistance. Et on parle encore une fois de consentement. Puis je pense que c'est un... Oui, on se fait beaucoup marteler ça, mais non pas assez. Clairement, avec ce qui s'est passé à Montréal, tout près d'ici, près du campus de l'Université de Montréal, la semaine dernière, on sait très bien que les mouvements masculinistes ne sont pas en déclin, au contraire, et qu'il faut constamment rappeler que les femmes, on a des limites et qu'elles ne sont pas là pour être transgressées et que non, ça veut dire non, et que devenir agressif et que les femmes ne vous doivent rien et que devenir agressif, ça maintient un climat de peur pour toutes les femmes dans la société et c'est toxique et ça nuit à la paix sociale. Et ça doit être pris sérieusement en considération par nos élus et par les personnes qui sont en charge de notre paix sociale, justement. Donc, on est vraiment dans un refrain qui répète cette idée de manière frontale, répétitive. On est dans la confrontation de cette attitude-là qui est dominante et qui est masculine et qui est violente. Et c'est là-dedans
que Bush, notre drummer de la semaine, puis je trouvais que c'était tout à fait approprié dans la situation sociale dans laquelle on se retrouve encore une fois en ce moment au Québec. Alors voilà, Citron sucré, notre drummer de la semaine, c'est Louise Thomas. Voici T'es qu'un gros FDC.

c'était La Sécurité. Je pense que c'est le band qui a le plus de fun à Montréal, peut-être au Québec, peut-être au Canada. À chaque fois que je les vois, que ce soit en entrevue sur les réseaux sociaux ou même en show, je trouve qu'ils ont juste l'air de triper. On est dans un super groupe bien de chez nous, La Sécurité. Ils viennent de sortir Bingo le 14 juillet, ils sont au Festival d'été de Québec avant de partir en tournée en Europe. Ce sera probablement notre dernière chance avant un petit bout de les voir en show. Et on écoutait Princesse sur leur dernier album, Bingo! Juste avant, c'était El Rain, Tajia Chic. C'est son quatrième album qui sort le 14 août. On est dans de la pop expérimentale. Vous l'avez entendu avec la chanson Soulless Cycle. On est dans vraiment quelque chose d'un peu imprévisible. Au sein même d'une toune, on peut changer d'univers musical en un claquement de doigts. J'avais beaucoup aimé l'album I Killed Your Dog qui était paru en 2023. Gros titre d'album d'ailleurs. Alors voilà. Le nouveau disque qui s'appelle Fata Morgana. Et ouais, El Rain, j'ai vraiment hâte d'entendre ça parce que, justement, elle va toujours là où on ne l'attend pas. Et on va s'en aller tranquillement dans le dernier droit musical de cette édition des Rebelles Sonic. On va y aller en R&B. On va commencer avec Genevieve, avec un J. Geneviève avec un J, Genevieve Johnson, une artiste de Miami aux racines cubaines et bahamiennes. Elle a sorti Chrysalis l'année passée et là, elle revient avec une version de luxe qui s'appelle Coda. Chrysalis Coda, bien sûr. Et la toute dernière toune de cette version de luxe s'appelle Fleur de lys. Et elle est principalement en français avec un featuring de la mannequin et chanteuse belge Loose N de Yakuza. Alors, on va l'écouter ça. Ce sera suivi de Sid, bien sûr, qui revient avec un album solo, Beard, le 17 juillet prochain, son premier en 4 ans. Et on va écouter Too Many Days, qui est la chanson de clôture d'album. Quand est-ce que ça arrive? Mes tunes préférées, les tunes de fin d'album, c'est aussi le premier ou deuxième single d'un album. Ça arrivera jamais. Alors, elle nous lance en single la tune de clôture de l'album Too Many Days, une chanson qui parle d'avoir envie de continuer notre exploration amoureuse. On est là-dedans. Mais pour tout de suite, on y va avec Genevieve et Loose N de Yakuza. Voici Fleur de Lys dans ce dernier droit musical des Rebelles Soniques.

Sur les ondes de CISM, on vient d'entendre la londonienne Alleluia, un extrait de son premier album Zero. Elle est d'origine égyptienne et éthiopienne. Elle est aussi mannequin et elle sort donc ce premier album qui est vraiment, vraiment super bon. Un gros album de l'été. On vient d'écouter le titre Runner. Juste avant, c'était Tatiana Jane, rappeuse, musicienne techno, drum and bass de Paris. Un extrait de son EP Discordia paru au début du mois de juin. On écoutait Disto avec un featuring de Lala Ace, qui est aussi rappeuse basée à Paris. Et c'est ce qui termine cette édition des Rebelles Soniques. Merci d'avoir été à l'écoute. J'espère que vous avez aimé la programmation. Je vous rappelle que toute la liste des chansons jouées sera disponible sur le CISM893.ca. Mon nom est Annie Calamia. Je vous donne rendez-vous vendredi prochain, même heure, même poste, pour une autre édition de votre Grande Traversée du vendredi. Restez là parce que c'est votre palmarès qui s'en vient dans quelques minutes, suivi de toujours une excellente soirée musicale le vendredi sur nos ondes. Alors, changez pas de poste, restez là. Et nous, on va se quitter sur une formation montréalaise qui vient de sortir un album qui s'appelle Born at Midnight. C'est Amory Stanford du projet de son prénom et David Carrière de Tops qui travaille sur ce projet depuis quand même une dizaine d'années, peut-être plus ou moins. Ils viennent sortir un nouvel album qui s'appelle Eternal Bam Nation. Ils seront en show le 13 août prochain au Fouf à Montréal. Et pour être encore plus Montréal que le client demande, ils ont sorti une tune qui s'appelle Underground Shopping District. C'est genre une ode au Montréal souterrain, tu sais, cette ville souterraine qui fait la grande intrigue du tourisme montréalais. Donc voilà, Underground Shopping District, c'est un gros hit sur Born at Midnight, leur plus récent album. Alors je vous laisse là-dessus, je vous souhaite un bon week-end et on se retrouve la semaine prochaine. Bye bye.

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fois que tu maîtrises ton lancer, il faut que tu saches quand t'en servir. Il est important de toujours te fixer une cible quand tu pratiques tes lancers. C'est en fermant ou en ouvrant ta palette que tu peux vraiment contrôler tes lancers. Pour viser bas, baisse ta palette. Pour lancer haut, remonte-la. N'oublie pas que tes lancers du revers sont toujours plus difficiles à cause de la courbure du bâton. Tu attaques le gardien de but, tu dois jamais garder la rondelle devant toi parce qu'il sait que tu ne peux pas lancer dans cette position-là. D'un coup d'œil, il anticipe ta manœuvre, soit de feindre un lancer, soit de faire une passe, puis il recule. Il faut jamais que tu lui laisses savoir ce que tu vas faire. C'est déjà assez difficile de compter un but sans céder un avantage supplémentaire au gardien. Donc, pousse toujours la rondelle à côté de toi, il ne pourra pas deviner ton intention. Ensuite, s'il recule jusqu'au filet, lance. S'il reste à l'extérieur, fais semblant de lancer. L'attaquant doit toujours réagir à la position du gardien. C'est pour ça qu'il est très important d'avoir l'esprit clair. Tu sais qu'à pleine vitesse, avec deux ou trois joueurs à ta poursuite, tu as peut-être un quart de seconde pour regarder, analyser et réagir. Surtout, ne décide jamais d'avance ce que tu vas faire. Il faut que tu apprennes à penser vite

On utilise le coup du revers quand on a une chance de déjouer le gardien dans une confrontation de 1 à 1. Manie la rondelle, de l'avant-main au revers. Souviens-toi que la rondelle peut être contrôlée seulement si elle se trouve près du talon du bâton. Ensuite, hésite. Hésite encore et lance haut. Toujours en haut. Hors de portée de la jambière ou du bâton du gardien.

Pour compter un but par déviation, il faut rester devant le filet et attendre de lancer. Mais attention, il faut aussi affronter des joueurs de défense plutôt costauds. Et ça, c'est pas pour moi. Un jeu que j'aime beaucoup et qui me satisfait vraiment, c'est par exemple quand je reçois dans notre zone une passe de Larry Robinson, qu'elle échappe à mon couvreur et que je patine à toute vitesse à l'autre bout. Vers le centre de la ligne bleue, j'échange des passes avec Steve et Pierre. Ensuite, je m'empare de la rondelle. Je me dirige vers le filet. Et tout près du gardien, je feins mon lancer. Je glisse la rondelle à Steve. Il lance. Et con, et con, et con, et con, et con.

Un jeu de collaboration comme celui-là m'excite souvent plus qu'un but que je compte moi-même. C'est vraiment toute une sensation de passer à l'attaque avec deux ou trois joueurs à tes trousses et de dominer ingénieusement le gardien de but. D'amener le gardien à changer de côté, de contrôler la rondelle malgré la confusion autour des buts et finalement de la faire pénétrer d'une autre direction, c'est ça la récompense qu'apporte l'entraînement de travail sérieux. C'est toujours un défi et c'est ça qui rend le hockey passionnant.

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bientôt, je serai là en Belgique, bientôt. Mais on me dit là-bas qu'il fait très très très froid. Très très froid. Moi, je ne supporte pas le froid. Bon, on va faire avec.

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Fidèles amis, auditrices, auditeurs, internautes et mélomanes, bonjour, bonsoir et bienvenue à bord du train de la tendresse matinale à l'antenne de CISM 89,3 FM La Marge. Merci beaucoup de nous recevoir où que vous soyez, chez vous, à votre lieu de travail et dans votre voiture, pour déguster ensemble ce petit déjeuner musical et spirituel qui vous est servi chaque samedi matin de 9h à 10h. Une heure de musique, d'harmonie, d'amour et de poésie. Bien sûr, votre petite balade du samedi matin à bord du train de la tendresse matinale à l'antenne de CISM 89,3 FM La Marche. Une heure de musique, d'harmonie, d'amour et de poésie. Le numéro magique à composer pour nous joindre en studio, c'est le 514-343-2476. Le site web de la radio pour nous écouter live et en podcast, cism893.ca. Pour nous écrire, tapez voix tropicale à commercial hotmail.com. Bon samedi à vous toutes et à vous tous.

Vous écoutez votre petite balade du samedi matin à bord du train de la tendresse matinale. Nous poursuivons avec la parole qui fait jaillir la lumière, qui donne la clarté spirituelle, l'intelligence, la sagesse et la paix intérieure. La parole de ce samedi est tirée du Proverbe 8, verset 19, qui dit « Mon fruit est meilleur que l'or pur, et mon produit est préférable à l'argent. » Cela souligne l'importance de la sagesse et des bienfaits que celle-ci apporte, dépassant même l'or pur et l'argent choisi. Mon fruit est meilleur que l'or pur, et mon produit est préférable à l'argent. Cela souligne l'importance de la sagesse et des bienfaits que celle-ci apporte, dépassant même l'or pur et l'argent choisi. Parole tirée de Proverbe 8, verset 19. Fidèles amis, auditrices, auditeurs et internautes, je vous souhaite la plus cordiale bienvenue à notre petit rendez-vous du samedi matin, bien sûr, le petit rendez-vous de la positivité, la joie de vivre, l'harmonie et le grand amour, bien sûr, votre petite balade du samedi matin à bord du train de la tendresse matinale à l'antenne de CISM 89.3 FM La Marche. Bonne écoute.

La chanson thème de la tendresse matinale avec Yvan Louis Saint. Nous poursuivons avec les salutations, mais avec le petit morceau de sagesse, bien sûr. Mais en attendant, je tiens à saluer celles et ceux qui nous ont déjà fait honneur de composer le 54-33-4-3-2-4-7-6. Encore une fois, l'honneur du premier appel de ce samedi est acquis par notre ami Jacques Vernet, qui salue tout le monde qui nous écoute, sans oublier le plus grand des gagnants, Raymond Martin. Salutations à Madame Pierre-Louis, salutations à notre grand ami Gilles Drouin, qui nous ont déjà fait plaisir d'appeler le 54-33-43-2-4-7-6. Merci beaucoup. À vous d'avoir composé le 54-33-43-2-4-7-6. Comme vous le savez, vous avoir comme auditrice, auditeur et internaute est un honneur et vous divertir est un plaisir. Et maintenant, le petit morceau de sagesse qui se lit comme suit. Lorsque dans nos cœurs se lève une tempête, ce n'est pas nécessairement parce qu'il n'y a plus d'amour. C'est simplement que la tendresse n'était pas au rendez-vous au moment où il le fallait. Car il ne faut jamais désespérer. Qui sait si demain ne nous réserve pas des joies qui sont aujourd'hui inconnues. Lorsque dans nos cœurs se lève une tempête, ce n'est pas nécessairement parce qu'il n'y a plus d'amour. C'est simplement que la tendresse n'était pas au rendez-vous au moment où il le fallait. Car il ne faut jamais désespérer. Qui sait si demain ne nous réserve pas des joies qui sont aujourd'hui inconnues. Petit morceau de sagesse qui porte la griffe de Francine Saint-Amand.

Vous écoutez votre petite balade du samedi matin à bord du train de la tendresse matinale à l'antenne de CISM 89,3 FM La Marge. Nous poursuivons avec le premier texte de ce samedi. Des lèvres d'une belle. Des lèvres d'une belle, un seul mot échappé blesse d'une trace profonde le cœur d'un malheureux qui ne voit qu'elle au monde. Son cœur pleure en secret frappé quand sa bouche feint de sourire. Il fuit, et jusqu'au jour de son trouble occupé, absente, il ose au moins lui dire. Fané, belle adorée, aux yeux doux et serein, heureux, qui n'avait d'autre envie que de vous voir, vous plaire, et vous donner sa vie, oublié de tous les humains. Près d'elle, près d'aller rejoindre ses pères, vous dira, vous pressant de ses mourantes mains, crois-tu qu'il soit des cœurs sincères? Crois-tu qu'il croit qu'il soit des cœurs sincères? Des lèvres d'une belle de André Chénier.

Amour, je ne crains pas les coups du sort. Je ne crains rien, ni les supplices, ni la dent du serpent qui mord, ni les poisons dans les calices, ni les voleurs qui fuient le jour, ni les sbires, ni leurs complices, si je suis avec mon amour. Je me ris du bras le plus fort. Je me moque bien des malices, de la haine en fleurs qui se tord, plus caressante que les lys. Je pourrais faire mes délices, de la guerre au bruit du tambour, de l'épée aux foies d'artifice, si je suis avec mon amour. Haine qui guette et chat qui dort n'en point pour moi de malice. Je regarde en face la mort, les malheurs, les maux, les sévices. Je braverai étant sans vice les rois au milieu de leur cour, les chefs au fond de leur milice, si je suis avec mon amour. Blanche amie aux noirs cheveux lisses, nul dieu n'est assez puissant pour me dire il faut que tu pâlisses si je suis avec mon amour. De Germain Larivière.

dans vos yeux. Dans vos yeux, j'ai lu l'aveu de votre âme en caractère de flamme. Et je m'en suis allé joyeux, bornant alors mon espace au coin d'horizon qui passe dans vos yeux. Dans vos yeux, j'ai vu s'amasser l'ivresse et d'une longue caresse. J'éclos vos grands cils soyeux, mais cette ivresse fut brève. Il s'envola comme un rêve de vos yeux. Dans vos yeux, profonds comme des abîmes, j'ai souvent cherché des rimes au lac bleu et spacieux. Et comme en leurs eaux sereines, j'ai souvent noyé mes peines dans vos yeux. Dans vos yeux, j'ai vu rouler bien des larmes, j'ai vu rouler bien des larmes qui m'ont mis dans les alarmes. Ils m'ont rendu malheureux. J'ai vu la trace des songes et tous vos petits mensonges dans vos yeux. Dans vos yeux, je ne vois rien à cette heure, hors que l'amour est un leurre et qu'il n'est plus sous les cieux d'amante qui soit fidèle à sa promesse éternelle dans vos yeux. Dans vos yeux de Gaston Coué.

ton âme avait alors la blancheur des grands lys que berce la chanson des vents rasant la terre. L'amour était encore pour toi tout un mystère, et la sainte candeur te drapait dans les plis de sa robe. Ce fut par les bois reverdis à l'heure où dans le ciel perce la lune austère. Je te vis, je t'aimais, je ne pus te le dire, et tout naïvement, alors je te le dis. Tu fixas sur mes yeux tes yeux de jeune vierge, brillant de la clarté douce et pure d'un cierge. Ton front rougit, tu n'osas pas me repousser, et l'aveu tremblotant dans un soupir de fièvre s'exhala de ton cœur pour errer sur ta lèvre, où je l'ai recueilli dans un premier baiser. L'aveu, petit texte qui porte la griffe de Gaston Coué.

Vous écoutez votre petite balade du samedi matin à bord du train de la tendresse matinale. Nous poursuivons avec le dernier texte de ce samedi. Ton souvenir est comme un livre, bien-aimé, qu'on lit sans cesse et qui jamais n'est refermé. Un livre où l'on vit mieux sa vie et qui vous hante d'un rêve nostalgique où l'âme se tourmente.

Je voudrais convoitant l'impossible en mes voeux, enfermé dans un verre l'odeur de tes cheveux, ciselé avec l'art patient des orfèvres, une phrase infléchie au contour de tes lèvres, emprisonné ce trouble et ces ondes d'émoi, quand tombant de ton âme un mot propage en moi, dire, quelle mer chantant, vague d'élégie, au golfe de tes seins où je me réfugie, dire, oh surtout, tes yeux doux et tièdes parfois, comme une après-midi d'automne dans les bois, de l'heure la plus chère enchâssée la relique, et sur le piano tel soir mélancolique, ressusciter l'écho presque religieux d'un ancien baiser attardé sur tes yeux. Ton souvenir comme un livre bien-aimé de Albert Samin.

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1: Toi, avec les ambassadeurs à votre petite balade du samedi matin à bord du train de la tendresse matinale, à l'antenne de CISM 89,3 FM La Marge, nous poursuivons avec le petit morceau de sagesse. Lorsque dans nos cœurs se lève une tempête, ce n'est pas nécessairement parce qu'il n'y a plus d'amour. C'est simplement que la tendresse n'était pas au rendez-vous au moment où il le fallait. Il ne faut jamais désespérer, car qui sait si demain ne nous réserve pas des joies qui sont aujourd'hui inconnues. Je reprends le petit morceau de sagesse. Lorsque dans nos cœurs se lève une tempête, ce n'est pas nécessairement parce qu'il n'y a plus d'amour. C'est simplement que la tendresse n'était pas au rendez-vous au moment où il le fallait. Il ne faut jamais désespérer, car qui sait si demain ne nous réserve pas des joies qui sont aujourd'hui inconnues. Petit morceau de sagesse qui porte la griffe de Francine Saint-Amand. Une pause musicale, nous vous revenons avec la parole de ce samedi et le mot de la fin.

Non, pas souvent avec la parole qui fait jaillir la lumière, qui donne la clarté spirituelle, l'intelligence, la sagesse et la paix intérieure, qui est tirée de Proverbe 8, verset 19, qui dit « Mon fruit est meilleur que l'or pur, et mon produit est préférable à l'argent. » Cela souligne l'importance de la sagesse et des bienfaits que celle-ci apporte, dépassant même l'or pur et l'argent choisi. Mon fruit est meilleur que l'or pur, et mon produit est préférable à l'argent. Cela souligne l'importance de la sagesse et des bienfaits que celle-ci apporte, dépassant même l'or pur et l'argent choisi. Parole tirée de Proverbe 8, verset 19. Bien, fidèles amis, auditrices, auditeurs, internautes, c'est ainsi que se termine la première partie de notre balade du samedi à bord du train de la tendresse matinale à l'antenne de CISM 89,3 FM La Marge. Merci beaucoup de nous avoir suivis, de nous avoir accompagnés. C'était Louis Chopin, votre capitaine à la balade à bord du train de la tendresse matinale. Merci beaucoup de nous avoir accompagnés.

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Fidèles amis, auditrices, auditeurs, internautes et mélomanes, bonjour, bonsoir et bienvenue à bord du train de Voix Tropicale à destination de la musique, l'harmonie, l'amour et le grand amour. Voix Tropicale, votre thérapie, votre anti-stress, votre énergie positive, votre soleil du samedi matin à l'antenne de CISM 89,3 FM, la marge. Et je m'excuse pour un petit problème qu'on avait au niveau technique. C'est indépendant de notre volonté, un problème de backup qu'on devait changer au niveau de notre laptop. Bon, c'est ça qui a causé la petite difficulté au début de Voix Tropicale. Ça ne correspondait pas avec la configuration qu'on avait sur notre laptop. Voilà, on s'excuse encore une fois. Votre thérapie, votre anti-stress, votre énergie positive, votre soleil du samedi matin à l'antenne de CISM 89,3 FM, la marge. Nous poursuivons maintenant avec...

seul avec double G sur le podium d'Afro Souk et Latino de Voix Tropicale, votre thérapie, votre anti-stress, votre énergie positive, votre soleil du samedi matin à l'antenne de CISM 89,3 FM La Marge. Nous poursuivons maintenant avec Haïti, Vuelve et Auna Morar avec Anthony Santos.

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1: 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Pendant la

Comme un oeil. Hein? Le skacha, un numéro uno, ça vient aussi de notre, de votre capitaine. Merci beaucoup Gladys. Gladys a repris le capitaine. Elle m'a appelé. Tout en m'appelant le capitaine du train. Merci beaucoup Gladys. Et puis le petit témoignage que vous me faites à chaque fois, vous m'appelez, me donne vraiment de l'énergie. Votre petit témoignage amplifie mon énergie positive que j'ai à partager avec vous. Quand je parle de positivité, je sais de quoi je parle. Je niaise pas avec la positivité. Et vous écoutez Voix Tropicale, le meilleur magazine. On anime un magazine. On n'anime pas une émission politique ou de sport ou social ou comme les autres. Nous avons un mandat ici pour jouer de la musique. On occupe un créneau musical. Et je dois respecter la discipline à laquelle que la radio doit s'adapter auprès de CATC. Je suis dans un créneau musical et non politique. Je ne fais pas de politique ici, je ne fais pas de social, je ne fais pas ces affaires-là, même communautaire. J'aimerais en faire, mais je n'ai pas ce mandat. J'ai un mandat musical. Moi, j'y ajoute un peu de motivation, de sensibilisation. Comme je tiens beaucoup au côté psychologique de l'être humain, j'en parle un petit peu, j'y touche dans mes recherches. Je fais beaucoup de recherches. Je lis beaucoup, je fais des recherches. Quand je viens ici que je parle d'un sujet, je fais des recherches. Je ne viens pas bavarder ou dire n'importe quoi. Et je ne fais pas de politique. À côté de moi, il n'y a pas de place pour les politiciens. Je ne fais pas de politique. OK? Nous vous disons bienvenue au segment Grand Classique. Aujourd'hui, Voix Tropicale d'un courrier santé va vous parler de la musique. Moi, ce qui m'intéresse dans ce que je fais, c'est la musique. J'ai pris des cours de piano, j'ai pris des cours de guitare, donc ça veut dire que j'aime ça. C'est ce que j'aime. Je ne fais pas de sport, je ne fais pas de politique, mais je fais un peu de musique. J'aime la musique. J'apprends à jouer la guitare, le piano. C'est ça que j'aime. J'aime la musique, c'est tout. Il n'y a personne qui peut m'empêcher d'aimer la musique comme moi. Je ne peux pas empêcher à qui que ce soit d'aimer autre chose. C'est son choix. Dans le courrier santé d'aujourd'hui, Voix Tropicale vous propose la musique classique.

observer l'impact de certaines mélodies sur les zones cérébrales. Les explications avec Baumin Sun, premier auteur de la publication. La musique est une expérience humaine universelle. Son impact sur le cerveau est très renseigné. Elle influence à la fois les aires cérébrales impliquées dans les émotions, la mémoire, le système de récompense, énumère Baumin Sun, chercheur spécialisé en neurochirurgie pour Science et Avenir. En mars dernier, une équipe française découvrait comment la musique nous donne envie de danser. Cette fois-ci, des scientifiques chinois ont étudié son effet sur l'humeur. Un constat largement reconnu que l'équipe de Baumin Sun a cherché à décrypter à l'échelle des structures cérébrales. Leurs résultats ont été publiés dans la revue Cell Reports. La musique stimule le cerveau. La musique stimule les systèmes de réponse au stress tels que l'axe hypothalamo-hypophyso-surrénalien, ce qui peut réduire le taux de cortisol et l'anxiété, illustre le chercheur. En outre, les différents aspects de la musique, tels que le rythme de la mélodie et l'harmonie, sollicitent diverses régions du cerveau, comme le cortex auditif et le cortex moteur. Face à ces nombreux exemples, l'équipe de Baumin Sun s'est interrogée sur les mécanismes qui pourraient expliquer les effets positifs de la musique. Notre objectif est de comprendre comment certains processus neuronaux spécifiques peuvent être ciblés afin d'améliorer l'efficacité de la musicothérapie, indique-t-il. Pour cela, ils ont étudié les ondes cérébrales d'une petite cohorte de 13 patients. Ils ont pu observer ces ondes avec finesse. C'est que les patients atteints de dépression résistante au traitement étaient dotés d'électrodes implantées dans leur cerveau. Un outil qui permet une stimulation cérébrale profonde et qui est utilisé dans diverses maladies, dont certaines dépressions ou maladies Parkinson notamment. On a utilisé ces implants comme récepteurs d'ondes. Ils nous ont permis d'enregistrer l'activité électrique neuronale, en particulier dans les structures cérébrales profondes qui font partie des circuits de récompense.

Voilà. Il complète le courrier santé, le Voix Tropicale en ce samedi. La musique classique synchronise les ondes cérébrales et nous rend plus heureux. Des chercheurs chinois révèlent l'effet antidépresseur de la musique classique. Dans cette étude portant sur une petite cohorte, ils ont pu observer l'impact de certaines mélodies sur les ondes cérébrales, les explications, etc., etc. Voilà. La musique. Il faut écouter de la musique classique. Aidez-vous. Aidez-vous. Hein? La musique classique. Moi, j'aime beaucoup ça, la musique classique. Ben, vous devez le constater vous-même. Hein? Comment j'aime la musique classique. J'aime ça de tout mon cœur. Je ne sais pas. Entre une femme et la musique classique, je ne sais pas laquelle j'aime le plus. La femme et la musique classique. Hein. Deux bonnes choses dans la vie. Deux choses merveilleuses dans la vie. Et grâce à la femme, je suis venu au monde. C'est ça, grâce à la femme, j'ai donné naissance à des enfants. Mais entre la musique et la femme, j'ai une hésitation, laquelle j'aime le plus. Voilà. Voilà. C'est ce que nous avons pour vous au courrier santé de ce samedi. Merci beaucoup de nous avoir suivis. C'était le Chopin pour le courrier santé. De Voix Tropicale à l'antenne de CISM 89,3 FM, La Marge.

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Nous vous disons bienvenue à l'énergie ou la pensée positive. Aujourd'hui, Franck Pasquet vous propose atteindre les buts qui ont vraiment de l'importance pour vous. Se fixer des buts est une excellente façon d'avancer dans la vie, mais seulement si vous les fixez efficacement. Essayez-vous d'atteindre des buts alors que vous n'êtes pas vraiment enthousiaste à leur propos. Abandonnez-vous facilement. Il est facile de se décourager, mais ce n'est pas absolument une fatalité. Ce n'est pas absolument une fatalité. Avec les bonnes stratégies, vous pouvez fixer des buts qui ont vraiment de l'importance pour vous et les atteindre encore plus facilement que vous ne l'aviez imaginé. Le plus important, c'est que ce doit être vos buts et non ceux de quelqu'un d'autre. Les buts que vos parents, amis et membres de votre famille ont décidé pour vous ne sont pas nécessairement ce que vous souhaitez pour vous-même. Qu'est-ce qui est important pour vous? Beaucoup de personnes se fixent pour objectif d'être riche, écrire un best-seller, se marier avec quelqu'un de riche et célèbre, important ou influent. Si ce sont vraiment vos rêves, il n'y a aucun problème. Cependant, si ce sont des rêves que la société vous impose et non les vôtres, laissez-les. Et concentrez-vous sur ce qui compte vraiment pour vous. Que voulez-vous vraiment dans votre vie? Lorsque vous y réfléchissez, arrêtez-vous un moment et demandez-vous: qu'est-ce qui m'apportera de la joie, de la beauté et du bonheur? Vos buts pourraient concerner des choses comme se marier, avoir des enfants, finir vos études, démarrer votre propre entreprise, changer de carrière, aider les autres, acheter votre propre maison, avoir de la richesse matérielle, être en forme physiquement, évoluer spirituellement, peu importe ce que vous choisissez et combien de buts vous avez, vous pouvez les atteindre si vous êtes déterminé et engagé. Faire de vos rêves une réalité. Dès lors
que vous avez décidé ce qui compte vraiment pour vous et que vous vous êtes fixé vos buts en conséquence. Vous pouvez commencer à travailler, à les faire se manifester dans votre vie. Bien que cela demandera du travail, les voir se réaliser est très excitant et satisfaisant. Voici quelques conseils pour vous aider à atteindre vos buts. Premier conseil. Gardez-les en ligne de mire. Gardez une image de la vie que vous désirez sur l'écran mental de votre esprit. Lorsque vous serez distrait par les choses futiles, souvenez-vous de faire les choix en harmonie avec ce qui compte vraiment pour vous. Agissez vers votre but chaque jour. Chaque jour, trouvez quelque chose à faire qui vous approchera un petit peu plus de votre objectif. Lorsque des défis apparaissent, vous décourager ne vous apportera rien de bon. Alors, cherchez les solutions qui vous remettront sur les rails. Restez juste concentré et ajustez vos plans autant que nécessaire. Deuxième conseil, soyez ouverts au changement. Vos buts ne sont pas gravés dans la pierre. Si vous choisissez de changer vos objectifs, cela ne veut pas dire que vous avez abandonné. Parfois, vos buts ont besoin de changer car vous avez tout simplement changé vous-même. C'est un signe de croissance et de sagesse. Troisième conseil, fixez des détails réalistes. Certains buts pourront être atteints en un jour ou en une semaine, mais des buts plus grands mettront des mois ou des années à être atteints. Lorsque vous fixez des buts, il est important d'être réaliste concernant le temps que cela prendra à les atteindre. À trop long terme, vous pourriez procrastiner ou même ne pas commencer du tout. À trop court terme, vous serez frustré et découragé si vous ne tenez pas le délai. Si vous ne tenez pas le délai. Quatrième conseil, divisez votre but en petites étapes. Une autre façon d'atteindre vos buts est de diviser les gros buts en buts plus petits. Chaque petit but est un pas ou une étape sur le chemin vers l'atteinte de votre but ultime. Fixez des délais pour chaque petite étape. De cette façon, vous avancerez toujours, un pas à la fois. Par exemple, si votre objectif est d'avoir votre propre entreprise, il y a certaines choses que vous devez prendre en compte, telles que les démarches administratives à faire, une étude de marché, un éventuel prêt, un local à louer, etc. Chacune de ces tâches est une étape
vous pourriez subdiviser ces tâches en tâches plus petites. Cinquième conseil, cinquième et dernier conseil, persévérer. Beaucoup de gens s'abandonnent leur but sans même réaliser qu'ils n'étaient qu'à deux doigts de les atteindre. N'abandonnez jamais. Vous pourriez être bien plus proche que vous ne le pensez. Ces catégories vont non seulement vous permettre d'atteindre vos buts, mais aussi d'apprécier le voyage qui vous y amène sans vous sentir accablé. Voilà qui complète l'énergie ou la pensée positive de Voix Tropicale en ce samedi. À la balade à bord du train de Voix Tropicale à l'antenne de CISM 89,3 FM La Marche. Merci beaucoup de nous avoir suivis, c'était le Chopin. Merci beaucoup de nous avoir accompagnés.

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Jeune fille avec vacarme. Kenny Demangle et son vacarme. Fidèles amis, auditrices, auditeurs et internautes, vous écoutez votre voix tropicale, la seule émission musicale du samedi matin qui fait vibrer la grande métropole. Et les internautes qui nous écoutent à travers toute la province de Québec, partout au Canada et dans le monde entier, au rythme de la meilleure musique afro-antillaise, particulièrement du bon compas et qui vous donne la bonne information. La pièce musicale qui vient de vous être présentée est introduite par étape de Mr. Past. Mr. Past sur le podium du rythme de la nouvelle génération. Et maintenant, nous allons vous faire entendre une autre pièce musicale avec la reine du compas direct, rien d'autre que Rachel Guillaume. 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

Kaka avec harmonique sur le podium du rythme de la nouvelle génération de voix tropicale. Hein, votre thérapie, votre anti-stress, votre énergie positive, votre soleil du samedi matin à l'antenne de CISM 89,3 FM. Là-bas, je nous poursuivons maintenant avec Trahison, hein, Zélé de Annie Alerte.

Karma avec Perrault sur le podium du rythme de la nouvelle génération de voix tropicale, votre thérapie, votre anti-stress, votre énergie positive, votre soleil du samedi matin à l'antenne de CISM 89,3 FM. La marge, nous poursuivons maintenant avec Cadeau caché de Michel Blaise.

à deux cachés avec Michel Blaisin sur le podium du rythme de la nouvelle génération de voix tropicale, votre thérapie, votre anti-stress, votre énergie positive, votre soleil du samedi matin à l'antenne de CISM 89,3 FM La Marge. Il y a de la place pour une dernière pièce musicale qui sera tournée pour le plaisir de mon ami Louis Dor, hein, un remerciement, hein, il m'a appelé hier, il m'a appelé le 25, le 26, il voulait pas manquer la date de mon anniversaire, il m'a appelé hier, le 25, il m'a appelé le 26, il voulait absolument me parler. Merci beaucoup Louis Dor, il y a madame Pierre-Louis aussi qui m'a appelé pour mon anniversaire, mais malheureusement j'ai pas eu son appel, et je l'ai vu très tard dans la nuit. Merci beaucoup à vous deux. Hein. Merci beaucoup. Il y a une autre personne encore qui m'a appelé. Louis Dor, la prochaine pièce, c'est pour toi, mon cher. Hein. Feeling avec My Feelings, avec New Look également à madame Pierre-Louis.

Également, merci à notre grand ami Gilles Douin. Je n'ai pas encore lu le message, mais il m'en a parlé. Je n'ai pas eu le temps de visiter ma messagerie hier. Merci encore une fois, notre grand ami Gilles Douin.

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Nous vous disons bienvenue au bulletin d'actualité internationale de Voix Tropicale à l'antenne de CISM 89,3 FM La Marge. Voici les grands titres qui dominent l'actualité internationale de Voix Tropicale. États-Unis, Donald Trump dévoile un nouveau passeport américain avec sa photo. Une première pour un président en exercice. Guerre au Moyen-Orient. Les gardiens de la révolution disent avoir frappé des positions militaires américaines, je m'excuse. Guerre au Moyen-Orient, les États-Unis annoncent avoir frappé des cibles en Iran après des accusations de violation du cessez-le-feu. Venezuela, le gouvernement restreint l'accès à la zone sinistrée par les séismes. Liban, les partisans du Hezbollah manifestent à Beyrouth contre l'accord avec Israël. Haïti, tous les agents de sécurité du président sous enquête. Du président assassiné, bien sûr. Jovenel Moïse. Tels sont les grands titres qui dominent l'actualité internationale de Voix Tropicale que nous allons développer pour vous dans quelques secondes. Encore une fois, bon après-midi, bienvenue au bulletin d'actualité internationale de Voix Tropicale. Nous poursuivons avec le développement des grands titres. Donald Trump a dévoilé vendredi l'image d'un nouveau passeport américain en édition limitée sur lequel figure son portrait, édité à l'occasion du 250e anniversaire de la Déclaration d'indépendance des États-Unis. Le nouveau passeport des États-Unis qui dit « Bienvenue, mais soyez sages », a-t-il écrit dans un message publié sur sa plateforme sociale. L'image montre le président américain au regard noir, appuyé sur un bureau avec sa signature et derrière le texte de la Déclaration d'indépendance. Elle semble s'inspirer d'un portrait réalisé par la photographe de la Maison-Blanche, Danielle Torok. Sur la deuxième page, on retrouve un tableau représentant la signature de la Déclaration d'indépendance en 1776, accompagné de la phrase « États-Unis d'Amérique 250 ». La Maison-Blanche a également publié cette image avec la légende « Passeport patriote ». Iran, les gardiens de la révolution disent avoir frappé des positions militaires américaines dans la région. Les gardiens de la révolution armée idéologique de Téhéran ont annoncé samedi avoir attaqué
des positions américaines dans la région du Golfe en représailles à des frappes américaines en Iran, selon la télévision d'État IRIB. L'armée américaine avait annoncé plus tôt avoir frappé des cibles en Iran en riposte à une attaque contre un navire commercial dans le détroit d'Hormuz qu'elle a attribué à Téhéran. Si l'agression se répète, notre réponse en sera plus large que ça, ont averti les gardiens de la révolution. États-Unis, Donald Trump a dénoncé vendredi une violation stupide du cessez-le-feu en vigueur avec l'Iran après l'attaque d'un navire dans le détroit d'Hormuz qu'il a attribué à un drone iranien. L'Iran a lancé au moins 4 drones d'attaque contre des navires transitant par le détroit d'Hormuz. L'un des drones a frappé de manière substantielle le pont supérieur d'un cargo de grande taille et très coûteux, a écrit le président américain sur sa plateforme Truth Social, en ajoutant, évidemment, c'est une violation stupide de notre accord de cesser le feu. Dans la soirée, l'armée américaine a annoncé avoir frappé des cibles en Iran en réponse à l'attaque de Téhéran. Le commandement central américain a mené des frappes contre l'Iran en réponse puissante à l'attaque de la veille contre un navire commercial qui transitait dans les détroits d'Hormuz, a-t-il écrit dans un communiqué publié sur X, précisant avoir ciblé des lieux de stockage de missiles et de drones et des sites radars côtiers. Cette agression injustifiée contre un navire commercial par les forces iraniennes est une violation claire du cessez-le-feu, a estimé l'armée américaine. Venezuela. Un peu plus tôt, la présidente par intérim Delcy Rodriguez avait demandé à la population de ne pas se déplacer vers la Guaira, à environ 40 kilomètres de Caracas, afin de faciliter les opérations de sauvetage. Le gouvernement du Venezuela va restreindre dès vendredi soir l'accès à la zone la plus touchée par les puissants séismes survenus mercredi, a annoncé le ministre de l'Intérieur, Diosdado Cabello, lors d'une allocution à la télévision. Le gouvernement du Venezuela va restreindre dès vendredi soir l'accès à la zone la plus touchée par les séismes, les puissants séismes survenus mercredi, a annoncé le ministre de l'Intérieur, Diosdado Cabello, lors d'une allocution à la télévision. L'accès à l'état de la Guaira Nord sera restreint à partir de 20 heures, soit minuit à Paris, a-t-il déclaré. Un peu plus tôt, la présidente par intérim Delcy Rodriguez avait demandé à la population de ne pas se déplacer vers la Guaira à environ 40 kilomètres de Caracas afin de faciliter les opérations de sauvetage.
Les bancs des partisans du mouvement chiite pro-iranien Hezbollah ont manifesté dans la nuit de vendredi à samedi dans les rues de Beyrouth contre l'accord cadre conclu entre le Liban et Israël et les États-Unis, selon l'agence libanaise d'information ANI et des journalistes de l'AFP sur place. Selon l'ANI, une agence officielle des partisans du Hezbollah ont sillonné les rues de Beyrouth à moto, notamment dans les quartiers centraux proches du Parlement et le long d'une route menant à l'aéroport, et ont bloqué au moins une route avec des pneus enflammés. Un correspondant de l'AFP a vu des personnes à moto circuler sur une route ainsi que des postes de contrôle temporaires de l'armée libanaise mis en place dans plusieurs rues. Haïti Maître Bedford Claude, le nouveau commissaire du gouvernement de Port-au-Prince, a autorisé par commission rogatoire la direction centrale de la police judiciaire des CPJ à auditionner tous les agents de sécurité rapprochés du président Jovenel Moïse, expliquant avoir passé une journée dans la résidence du président avec le juge de paix et n'avoir constaté aucune victime parmi les agents de sécurité, s'interrogeant si vous êtes responsable de la sécurité du président, où étiez-vous? Qu'avez-vous fait pour éviter ce sort au président? Restant dans l'attente de réponse à ces questions. De plus, le commissaire divisionnaire Jean Laguelle Civil, coordinateur de la sécurité du président et Dimitri Erard, responsable de sécurité de l'unité de sécurité générale du Palais national, sont également mis sous enquête. Voilà. Tels sont les grands titres qui dominent l'actualité internationale de Voix Tropicale à l'antenne de CISM 89,3 FM La Marche. Merci beaucoup de nous avoir suivis. C'était le Chopin pour le bulletin d'actualité internationale de Voix Tropicale à l'antenne de CISM 89,3 FM La Marche.

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Vous écoutez Voix Tropicale, votre soleil, votre anti-stress, votre énergie positive à l'antenne de CISM 89,3 FM La Marge. Ben, comme vous le savez, toute bonne chose a une fin. Nous poursuivons avec l'orque dans nos cœurs. Se lève une tempête, ce n'est pas nécessairement parce qu'il n'y a plus d'amour. C'est seulement que la tendresse n'était pas au rendez-vous au moment où il le fallait. Il ne faut jamais désespérer, car qui sait si demain ne nous réserve pas des joies qui sont aujourd'hui inconnues, Je reprends le petit morceau de sagesse. Parce que dans nos cœurs se lève une tempête, ce n'est pas nécessairement parce qu'il n'y a plus d'amour. C'est simplement que la tendresse n'était pas au rendez-vous au moment où il le fallait. Il ne faut jamais désespérer, car qui sait si demain ne nous réserve pas des joies qui sont aujourd'hui inconnues. Petit morceau de sagesse qui porte la griffe de Francine Saint-Amour. Quant à la parole qui fait jaillir la lumière, qui donne la clarté spirituelle, l'intelligence, la sagesse et la paix intérieure, elle est tirée de Proverbe 8, verset 19, qui dit « Mon fruit est meilleur que l'or pur, et mon produit est préférable à l'argent. » Cela souligne l'importance de la sagesse et des bienfaits que celle-ci apporte, dépassant même l'or pur et l'argent choisi. Mon fruit est meilleur que l'or pur, et mon produit est préférable à l'argent. Cela souligne l'importance de la sagesse et des bienfaits que celle-ci apporte, dépassant même l'or pur et l'argent choisi. Parole tirée du Proverbe 8 et verset 19. Eh bien, fidèles amis, auditrices, auditeurs, internautes, c'est ainsi que se termine notre balade, 4 heures de temps de balade, à bord du train de la tendresse matinale et de Voix Tropicale, en ce samedi à l'antenne de CISM 89,3 FM, la marge. Au nom de toute l'équipe de CISM et de Voix Tropicale, je vous dis un gros merci de nous avoir accompagnés. De 9h jusqu'à 7h où je vous parle, je vous souhaite de passer une excellente fin de semaine en toute sécurité. N'oubliez pas que la modération a bien meilleur goût. Par contre, si vous prenez un verre, ne prenez pas le volant. Si vous prenez le volant, ne prenez pas un verre. Il y a aussi le cellulaire à ne pas utiliser quand vous conduisez, que ce soit pour parler ou envoyer un texto. Autre chose, si vous fumez du pot, ne prenez pas le volant. Si vous prenez le volant, ne fumez pas du pot. Voilà, ne quittez pas l'antenne, restez branchés pour la suite de la programmation de CISM avec Elkin Polo. Quant à moi, je vous donne rendez-vous la semaine prochaine, si Dieu le veut, même au même poste, CISM 89,3 FM La Marge. Allez, Dieu vous bénisse, je vous aime. Ciao.

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Para esta hermosa temperatura hay que acompañarla con buena música, con buen ambiente. Y ya saben, ese ambiente explosivo que le traemos aquí a cada sábado, a tous les samedis. A partir de 13h, le meilleur de la musique latino-américaine, bien entendu. Cette température de 24 degrés au mercure, on va vous l'accompagner avec la très bonne musique, le très bon vibe, jusqu'à 5h de l'après-midi. Numéro de téléphone pour nous rejoindre en studio, 514-343-2476. Et bien évidemment, vous pouvez nous rejoindre sur la boîte vocale du WhatsApp, 438-500-1246. On vous concocte justement une émission du tonnerre. Et sans plus tarder, on va partir en musique. On va partir avec, avec la musique tropicale, of course. Pour vous faire danser, pour vous accompagner justement avec cette très belle chaleur. 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

0: Dos de dos. A ver, ¿qué me dice Carly?
1: Deux sur deux.
0: Non, il manque de quoi? C'est clair que oui, Carlin, il manque de quoi? Il manque de quoi? Laisse-moi savoir, c'est quoi qui manque, Carlin? Qu'est-ce qui manque? Hein? Évidemment, pour accompagner ton piña colada, avoue que ce serait bien una bachata, hein? Una bachatica. Una bachatica, hein? On va se mettre d'accord là-dessus. On va se mettre d'accord, genre, pour una bachata. Hey, una chata para Carlin.

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Bonsoir tout le monde, nous sommes le samedi 26 juin 2026. Et pourquoi est-ce que cette date me parle particulièrement? Parce que c'est la fête nationale de Madagascar. Donc s'il y a des malgaches qui nous écoutent ce soir, je vous souhaite une bonne fête nationale. Et pourquoi je sais que c'est la fête nationale? Parce que moi-même, votre hôte Djizou, est de Madagascar. Si vous ne le saviez pas, je suis accompagné de mon copilote Maru Gallego, originaire de Montréal, mais d'origine, habité, basé à Montréal, mais d'origine du Portugal. Donc voilà, on vous donne un petit clin d'œil un peu de nos origines. Cette semaine, j'accueille pour la première fois sur Change le Beat Chris Millen, qui a découvert la musique à l'âge de 11 ans. C'est notre invité de la semaine. Je vous souhaite aussi les bienvenus à l'écoute de Change le Beat, diffusé par CISM 89.3 tous les samedis entre 5h et 6h. Et j'avais envie aussi de saluer un peu les programmateurs du Picnic électronique, parce que le passage de Black Coffee cette semaine, où il a fait deux soirées le mardi et le mercredi, ben c'était phénoménal. J'ai eu l'occasion d'y aller. J'ai retrouvé plein d'amis, de collègues, DJ, des promoteurs. Bref, si vous avez été là, ben je pense que vous savez de quoi je parle. Et si vous n'avez pas pu aller voir Black Coffee, ne le ratez pas la prochaine fois. C'est assez spécial de l'avoir pour nous ici au Picnic électronique, surtout en milieu de semaine. Donc ça, c'était important de le souligner, parce que d'habitude, nous, les DJ ou bien les gens de l'industrie, ben on est très très occupés les week-ends. Mais il nous a gâtés en faisant donc deux sets le mardi et le mercredi. Et la fin de semaine dernière, vous avez sûrement été parmi les milliers et les dizaines de milliers de personnes qui ont été aller voir Rufus du Sol au parc Jean Drapeau. J'ai pas personnellement pas pu y aller, mais on m'a dit que c'était phénoménal.

Bref, voilà donc ce qui s'est passé un peu à Montréal. Puis le début du festival de jazz, très très bientôt, je suis passé par la place, le quartier des spectacles. Et il y a déjà des répétitions. Je ne sais pas si ça a commencé, mais ça va commencer sous peu. Alors ne ratez pas ça, ça rajoute un numéro dans les festivités de Montréal pendant l'été. Pour l'instant, encore une fois, bienvenue Chris Millen, notre invité de la semaine sur Change le Beat.

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En ce moment, sur nos platines, ici sur Change le Beat, l'émission diffusée par CSM 89.3 tous les samedis entre 5h et 6h, présentée par Digizou et Mario Gallego, Chris Mullen, qui a découvert la musique depuis sa tendre enfance de l'âge de 11 ans. C'était un véritable coup de foudre. Et quelques années plus tard, ça l'a mené derrière les platines où il amorce sa carrière de DJ au milieu des années 90, profondément influencé par la house sous toutes ses formes. Il se forge une solide réputation en faisant vibrer plusieurs établissements tels que le Groove Society, le Loft, le Beach Club et le Club Unity. En parlant du Beach Club, je salue leur manager Paul, qui nous aide aussi à naviguer l'envol de ce nouveau supper club où je joue les vendredis, qui s'appelle Coco China. Donc salutations à Paul du Beach Club. Et Chris Mullen, au fil des années, sa passion évolue naturellement vers la production musicale. En 2011, il a créé le duo Mullen & Phoenix. Et ils ont sorti, ils ont créé le label Armada Music, marquant donc une étape importante dans son parcours artistique. Aujourd'hui, il poursuit son évolution avec le projet Mora, une identité résolument house, où groove, élégance et musicalité occupent une place centrale. Donc, ça fait plus que 30 ans qu'il œuvre dans la musique électronique et sa passion est toujours aussi vive. Mesdames et messieurs, auditeurs et auditrices de Change le Beat, Chris Mullen.

Merci beaucoup à notre invité de la semaine, Chris Millen, qui a donc été le résident du Groove Society Loft Beach Club, Club Unity, créateur du duo Millen and Phoenix avec leur prestigieux label Armada Music. Vous pouvez l'écouter un peu partout à Montréal. Et je voulais corriger ce que j'avais annoncé plus tôt. Donc oui, effectivement, le festival de jazz a commencé le jeudi 25 juin. Et je suis en train de regarder la programmation, c'est énorme. Et je pense qu'en tête d'affiche, je ne le savais même pas, et je le découvre maintenant, que ça fait partie donc sous la bannière du festival de jazz, le passage de Lionel Richie avec Earth, Wind and Fire. Et vous savez quoi, j'ai acheté mes billets sans même savoir que ça faisait partie du festival de jazz, mais c'est très très logique. Et si vous pouvez vous procurer des billets, ça se passe le dimanche 5 juillet au Centre Bell, je pense. Et comme d'autres têtes d'affiche, il y aura Diana Krall, Patrick Watson, Saint Vincent, Willow, Naika, qu'on m'a fait découvrir. J'aimerais saluer Anouk qui est venue de la Guadeloupe. Elle m'a fait découvrir Naika dans la voiture pendant que je l'accompagnais à l'aéroport. Je ne connaissais pas du tout, mais c'est énorme. Donc d'origine, je pense, haïtienne, parce que elle peut chanter en créole, en anglais, en français, donc un son afrobeat très très très très comment dire, addictive. Il y aura Saint Levant, Mélodie Gardot, Max Richter, qu'est-ce que je peux, Pink Martini, Marcus Miller, Taj Mahal, le grand combo de Puerto Rico. Bref, ne ratez pas donc cette édition du festival de jazz qui se déroulera du 25 juin au 4 juillet 2026. Voilà, en ce qui nous concerne, on vous retrouve la semaine prochaine pour une nouvelle édition de Change le Beat. Portez-vous bien, profitez de l'été à Montréal, il se passe plein plein de choses, et consultez aussi la programmation du pique-nique électronique. Jetez un œil sur le festival qui se passe à Bromont, qui s'appelle Festival Faune. Donc ça fait 2-3 ans que c'est en place. Bref, on est gâtés sur la région de Montréal et vers les cantons de l'Est, et aussi je pense que vers les Laurentides il y a quelques festivals extérieurs. Donc allez checker tout ça. Portez-vous bien, merci encore, merci CISM, et on vous retrouve la semaine prochaine.

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0: Et bonsoir à tous, bienvenue dans Fête entre un DJ, j'espère que vous allez bien. Alors vous allez écouter cette émission samedi 27, si mes calculs sont très bons. C'est une émission qui est préenregistrée. Si vous avez suivi un petit peu l'actualité de Fête entre un DJ, bah voilà, on a délocalisé un petit peu les studios pour tourner une petite émission spéciale à la Guinguette, qui est une petite soirée en collaboration entre Sans Façon et Cadence. Et là, pour mes plus grands aficionados de Fête entre un DJ, bah vous l'avez compris, la soirée Guinguette, on en a déjà parlé il y a 2 semaines. On avait fait une superbe émission, c'était absolument incroyable. On avait Mario de Room, on avait
1: Nathan de Cadence,
0: Nathan, et on avait Alban, on avait Cadence, et on avait Sans Façon, c'était absolument formidable. Et aujourd'hui, on délocalise, comme vous l'avez compris, et on est avec Simon, on est avec Robin, on est avec François. Les gars, comment ça va?
1: Ça va très bien, la fatigue commence à se ressentir, mais c'est que le début du grand chelem, donc on est là.
0: Robin?
2: Ça va super bien, très fier du début de ce rendu. L'événement commence, maintenant il n'y a plus qu'à dérouler et il n'y a plus qu'à lancer tout ça, et let's go.
0: Et mon cher François, comment ça va?
3: Ça va bien, heureux d'être là, heureux d'être heureux et hâte de voir ce que ça va donner ce soir. J'espère qu'on va brûler cette salle, mais c'est ça.
0: Niveau fatigue, on est à combien là? Combien sur 10?
3: Moi j'ai fait une sieste juste avant, parce que sinon j'étais très fatigué, donc ça va bien, là je suis à 7 de forme.
0: Bon ben, est-ce qu'on juge un peu?
2: En forme, fatigué oui, dormi pas tant, mais en forme toujours là.
0: Mon cher Simon?
1: Moi j'atteins le 9,5 de fatigue imminente, donc je pense qu'après l'émission ça va être le petit crash pour moi, mais on sera en forme pour la deuxième partie de la soirée.
0: Alors c'est pas la première soirée que vous organisez, c'est pas la première soirée que vous mettez en place, est-ce qu'on s'habitue un petit peu à cette fatigue d'organisation? Est-ce qu'il n'y a pas aussi de l'adrénaline qui prend le dessus?
1: Je vais parler pour moi, l'adrénaline ça me booste à fond, mais ça fait quand même un petit bout que j'en ai pas fait. Et je t'assure que je commence à vieillir, je crois, je le sens, mon corps il craque dans tous les sens. Donc on a plus trop l'habitude, mais en même temps ça fait toujours autant plaisir. Mais surtout genre voir le résultat final, et ce que je préfère c'est le démontage à la fin quand on est tous en autopilote. Ça c'est plaisant, ouais.
0: Romain?
2: On la cherche, c'est sûr et certain qu'on recherche ça, c'est ce qui nous fait carburer aussi. Et c'est pour ça aussi qu'on organise l'event, c'est qu'on aime ça, on sait que c'est ce qui nous maintient. Et on veut que ce soit jusqu'au bout, que tout soit parfait, tout soit mis. Hop là, ça commence à faire beaucoup. Mais c'est ça, on s'y habitue pas, on sait ce que ça va être, mais à chaque fois c'est une surprise parce que chaque événement a son lot de surprises aussi là.
0: Et mon cher François?
3: Bah, je pense qu'on a tous la même réponse. On est à la recherche de l'adrénaline dans ce genre d'événement. Nous, on l'a constamment, du début à la fin, dans la préparation et jusqu'à la dernière minute, jusqu'à ce que tu passes le pas de ta porte. Mais je pense que c'est un bonheur. Et comme disait Simon, là, on vieillit, on approche de la trentaine, ça se ressent. Moins d'événements, mais plus qualitatif et plus réparti sur plusieurs jours pour pouvoir continuer à vivre avec.
0: Alors, c'est un peu les événements formidables d'organiser une soirée comme ça et de délocaliser aussi une émission. C'est que derrière...
2: Rodrigue,
0: oh là là là là, on a Nathan et Quentin qui nous envoient un petit, comment on peut appeler ça, un petit mannequin magnifique.
2: Un mannequin.
0: Les gars, comment ça va?
1: C'est une petite mascotte de Cadence, un travail de sueur et de forçat, je crois que ça se dit. Hein.
0: Il y a eu du travail qui a été fait sur ce petit
1: 60
0: mannequin.
1: Heures, c'est ça, 60 heures de travail sur ce mannequin.
2: 16 heures de travail à 4 personnes dessus. C'était un petit projet. Ouais, ligne par ligne, ça a été un projet qu'on s'est dit ça serait le fun. On pourrait faire ça. Au début, on devait faire que la tête. Et puis, comme vous pouvez voir, bah, je crois qu'on s'est pas arrêté à que la tête. Et on est très fiers du résultat, très très fiers de Rodrigue. Mais on y a laissé des points de vie sur celui-là aussi. Là.
0: Est-ce qu'il vous accompagne à chaque soirée?
2: Il nous accompagne à date depuis qu'il a été fabriqué. Il nous a suivi à chaque soirée. On lui trouve toujours son spot. Il doit venir. Il doit venir, c'est... Waouh. Je vais commencer à aimer ça. Il doit

0: Ça nous fait plaisir qu'il soit là et il rayonne.
1: Alors, est-ce que vous pouvez me parler un petit peu du projet de la guinguette? D'où ça vient? On en a déjà parlé dans la première émission, la première édition qu'on a fait pour ces petites éditions spéciales faites entre un DJ, X-Cadence, Sans Façon et Room, bien évidemment. Est-ce que vous pouvez me présenter un petit peu ce projet et surtout cette collaboration entre deux collectifs qui sont quand même assez proches et assez copains, quoi?
0: La guinguette, c'est parti d'un projet en fait où on avait des lieux, on avait un lieu, on avait ce lieu là et c'est un peu peut-être la seule et unique fois qu'on aura la possibilité. Donc l'année dernière on a fait dans le loading dock, donc on voulait le refaire, mais c'est peut-être la seule et unique fois qu'on pourra faire quelque chose dans cette pièce là de ce bâtiment là parce que moi c'est un endroit où donc je suis en contact avec le propriétaire et il a toujours été réticent à faire des événements, et on a eu l'opportunité de le faire cet événement là aujourd'hui, et j'ai dit ok, bah à quoi je veux que ça ressemble cet événement s'il est fait ici. Il y en a plusieurs qui l'avaient déjà vu cette pièce là, la cage, et qui avaient dit ok, un jour on fera un événement là dessus et donc là le fait d'avoir l'opportunité, ça a fait comme forcément clac dans ma tête. J'ai dit ok, les seules personnes qui le connaissent c'est Room, Sans Façon et nous, Cadence, donc let's go. Comme tout le monde connaît cet endroit là et que tout le monde veut faire de quoi dans cet endroit là, autant faire un truc tous ensemble. Et juste on réunit des copains, on essaie de faire quelque chose, on a envie de faire quelque chose, on envoie et puis let's go.
1: Simon, est-ce que tu pourrais nous présenter un petit peu ce lieu magique quand même qui va être l'endroit de la grosse soirée de 22 jusqu'à 4h du matin?
2: Donc pour la soirée de 22 à 4h, on vous accueille dans deux salles. La salle plus chilling zone avec le bar et puis une petite ambiance vraiment pour se reposer. C'est là où je vais aller dormir tantôt. Et puis après, on a vraiment la salle maîtresse où Room nous a fait un travail de incroyable sur les lights. Vous allez voir ce soir, ça va être malade. On a fait tous les presets hier soir au milieu de la nuit pour voir ce que ça donnait, et puis ça rend vraiment bien. Là le système son il est branché derrière Rodi Rig, il est prêt aussi à et calibré pour vos petites oreilles, pour le bien de tout le monde. Et puis derrière la caméra il y a le spot DJ. On a un peu voulu changer les règles du jeu pour tout ce qui est emplacement du DJ. Donc là, ce coup-ci, on met le sound system en avant, les DJ cachés derrière un voile, on verra que leurs ombres, et puis les gens pourront choisir leur spot s'ils préfèrent danser face donc aux ombres du DJ ou plus face au son, suivant leur passion et puis leur kiffance du son, genre.
1: François, toi qui es DJ, est-ce que tu peux nous parler un petit peu aussi de ça c'est pas quelque chose qu'on voit souvent quand même dans les soirées, d'avoir le DJ caché. C'était quand même un truc qu'on voyait beaucoup à l'époque dans les soirées 90, 2000, etc., où on mettait le DJ un peu en second plan parce qu'on on mettait plus d'importance sur la musique. Toi en tant qu'artiste, qu'est-ce que ça va influer sur ta performance?
3: Personnellement, moi j'ai hâte. C'est moi le monde de la nuit, je l'ai commencé un peu dans les free parties en France où c'est beaucoup ça, il y a le mur de son, t'es là pour la musique, t'es là pour le son. Le DJ il est sur le côté, c'est lui qui s'occupe de tout, mais t'as pas besoin de le regarder en fait pour kiffer ta soirée, t'as besoin juste du son, d'être avec tes copains, donc d'avoir un espace pour danser. Et moi j'ai toujours trouvé qu'avoir un DJ devant soi, c'est le fun. Moi je regarde beaucoup ce qu'ils font, mais ça me déconcentre beaucoup de la musique. Enfin je suis moins à vivre l'expérience, je suis en train de vivre techniquement une expérience en regardant le DJ, mais bref. Là, on est derrière, donc on est à l'aise. Moi, j'aime ce qu'on a. Ils ont mis les draps blancs comme ça. On va avoir notre espace à nous. Personne nous voit. T'es un peu comme dans ta chambre à faire ce que t'as envie. Tu fous le bordel que tu veux. T'envoies ce que t'as envie. Il y aura peut-être des vinyles qui se passent. Il y aura peut-être n'importe quoi qui se passe. On sait pas. Ça va rester derrière le rideau et les gens auront juste les oreilles en fait pour kiffer leur soirée et la vibe. Et je trouve ça malade parce que ça laisse plus de place à de l'interprétation pour chacun, je pense.
1: Le fait de pas voir la foule, est-ce que ça va pas aussi potentiellement te déranger? Parce qu'au final, t'es pas vraiment au courant de ce qui se passe. Est-ce que les gens aiment? Est-ce que les gens prennent? Est-ce que les gens vont te suivre pendant une, deux heures, trois heures? Est-ce qu'il n'y a pas une petite peur quand même?
3: Je pense qu'il y a une petite peur. En même temps, je pense qu'on... On a hâte de voir ce que ça donne. En fait, c'est un peu la première aussi pour nous. Moi, je vais aussi quand même zioter un petit peu au-dessus du drap. On a un petit espace pour glisser un œil, voir comment ça se passe, comment ça réagit. Sûr que t'auras peut-être moins de contact avec la foule, mais peut-être plus d'opportunités de créer une vibe que t'as vraiment envie d'amener. Et si ça suit pas, on rebondit. Si t'en as rien à foutre, t'en as rien à foutre. Mais c'est ça, on va juste se laisser porter et voir ce qui se passe.
1: Mon cher Simon, vas-y.
2: Puis hier soir, en faisant les tests de lumière avec Room, on a pu voir que nous autres DJ, on peut quand même voir la salle.
1: Okay.
2: Donc c'est pas flou, on voit pas voir nous aussi les têtes, mais on peut voir quand même les corps qui se déhanchent. Puis par contre à l'opposé, eux ils vont pas nous voir parce qu'on a des lights derrière dans le dos. Donc on va avoir quand même une, une ambiance, tu sais, on pourra la capter, je pense, en tant que DJ, mais on pourra pas genre faire coucou à nos potes, genre par exemple.
1: Qui a eu l'idée de justement cacher le DJ, le mettre derrière?
2: Je pense que c'est un travail commun. C'est une idée de tout le groupe. On a passé quand même plusieurs heures avant de lancer un setup. On se pose tous avec OK, let's go. Qu'est-ce qu'on fait? Comment on le fait? Puis Robin, je pense que tu vas nous expliquer cette conclusion.
0: On avait beaucoup d'espace. Mine de rien, la salle est très grande. Donc on avait l'opportunité de mettre les DJ, le système son, tout ce qu'on voulait, n'importe où. Et donc après plusieurs discussions et de la démocratie, on y est allé avec le fait de vraiment opposer le système son et les DJ pour vraiment avoir ce truc de ok, les DJ sont vraiment cachés, si tu veux voir les DJ tu te retournes mais tu seras dos au son, ou alors tu kiffes le son et tu seras dos au DJ. Il fallait faire un choix et c'était ça, les danseurs vont faire des choix, ils vont avoir ça, mais le but c'est vraiment d'avoir ce système son. On met aussi en lumière ce système son qui est une première sortie pour lui, c'est sa première fois ce soir, et puis bah let's go, il rentre directement dans le lourd.
1: Alors une grosse particularité de la soirée, c'est qu'il y a un système son qui a été fait main, avec beaucoup de travail par toi, mon cher Simon. Est-ce qu'il y a eu des gens qui t'ont aidé sur ce projet?
2: Je pense qu'il y a l'équipe de Cadence qui m'a aidé, mais il y a aussi Léo et Arthur, deux gars avec qui on porte vraiment le projet, qui sont pas là ce soir malheureusement. Il y en a pour le boulot et pour les vacances, ils sont partis en déplacement, donc vas-y, représente. Et puis on a eu pour le son là aussi, puisqu'on n'a pas eu le temps de construire la totalité du son qu'on veut, il y a l'ami Pied qui nous prête une partie aussi pour les tops, etc. Donc gros big up à lui, merci Full de nous dépanner pour ça.
1: Pour toi, c'était quoi l'importance de construire au final un système son?
2: Je trouve, je sais pas, c'est un petit genre rêve de gosse. Genre dans ma liste de ok, je veux quand je fais des événements avoir des trucs vraiment précis. Il y a le sound system qui est super important pour moi, et on a toujours beaucoup parlé avec les amis en mode venez, on fait un sound system, etc. Et puis après, puis un jour là, c'était en mode bon bah cet hiver j'ai pas trop de projets, bah let's go se faire un petit projet clé en main comme on dit, qui dure une ou deux semaines. Résultat, bah ça dure pas une ou deux semaines, on lâche des larmes et tout. Mais on a beaucoup d'amis qui viennent nous donner un petit coup de main, que ce soit peinture, ponçage. On a des amis aussi du camp de l'Hostile Burn avec qui je suis, qui s'appelle Kermes, qui nous ont aidés aussi là-dessus. Donc je pense que c'est aussi un travail, et c'est ça ce que j'aime dans ce genre de projet, c'est un travail d'amis où oui, on est peut-être un cœur qui porte le projet, mais on a genre des bras partout, on a des jambes partout qui viennent nous donner un coup de main.
1: Alors j'ai bien aimé, t'as quand même utilisé le mot ami. Aujourd'hui, la scène musicale électronique, entre gros guillemets, se professionnalise encore plus, part dans des choses qui sont de plus en plus déconnectées avec le public. Et bah, on a un exemple aujourd'hui, un contre-exemple, qui est une soirée entre copains, pour les copains, où on va essayer d'inviter le plus de monde possible pour que le plus de monde possible puisse découvrir un petit peu cet univers. Pourquoi c'est important pour vous de garder aussi ce côté perso, intime, et bah, on crée une soirée entre copains pour l'ouvrir aux gens et pour un peu montrer un univers qui nous est très proche?
3: Bah, je pense... Moi j'aime, enfin même dans le groupe, je considère qu'on aime tous donner énormément. On a reçu énormément, tu sais, dans notre vie via des événements. Je pense il y a 5-10 ans c'était beaucoup plus facile, beaucoup moins de coûts, il y avait beaucoup plus d'événements, beaucoup plus léger en fait. Et moi personnellement j'ai ressenti une grosse pression de la scène les dernières années où ça t'optimise en fait, tu rentres un peu dans une dimension capitaliste de la musique pour des événements mais pour kiffer, alors qu'on est censé faire des trucs un peu underground. Malheureusement, moi je suis un système capitaliste dans ma vie, je rejette un peu ça, donc moi ça me permet de m'évader, ça me fait plaisir de donner mon temps, mon argent et mon cœur en fait, juste pour créer des événements comme ça et juste faire kiffer les gens. Et je sais qu'on donne beaucoup, on vise pas forcément faire de l'argent, c'est rare, ça n'a jamais été même, mais on aime ça, et rien que les sourires et les souvenirs que t'as à la fin, c'est un bonheur, ça dure des années, et moi c'est ça que je veux ramener avec moi dans ma vie, tu vois.
1: Robin, qu'est-ce que t'en penses?
0: Je pense que c'est ce qui nous maintient aussi, le fait qu'on soit tous entre copains à le faire, cet événement-là. C'est qu'on le fait absolument pas professionnellement, dans le sens où on a tous du travail à côté. On fait ça que pour le plaisir. Donc de le faire avec des copains, bah, ça augmente aussi ce plaisir-là. parce que bah, tout le monde est motivé, il n'y a pas de question d'hiérarchie ou quoi que ce soit, il n'y a pas de question non plus d'argent à la fin, parce qu'on ne le fait pas pour ça, et heureusement sinon on ne ferait pas d'événement. Mais il y a ce truc qui nous lie, qui est juste l'amitié et l'amour aussi du son. Et c'est ça en fait qui nous booste tous, qu'on se dit allez, on se met encore une heure, on se met encore un truc, alors que quand tu le fais pour le travail, bah, c'est pas du tout la même chose, tu le fais pas du tout pareil, tu le fais pas du tout avec la même énergie, avec la même mentalité. Et là on le fait vraiment, je trouve, avec une mentalité très saine, et on a des rapports chacun entre nous qui sont très sains et très humains, et c'est ça qui est hyper agréable en fait.
1: Alors vas-y François.
3: Si je peux rajouter un mot, moi aussi j'aime la dimension de faire des projets avec tes amis, parce que c'est pas que du bonheur. Il y en a, ils sont sous tension à des moments, t'en as dans le montage, des montages ça va pas, et donc c'est intéressant de connaître les gens sous cet aspect là, parce que l'amitié c'est pas que du kiff, ça peut être que du kiff, mais c'est important de se voir sous d'autres regards, et à la fin bah, on se fait tous un câlin quand c'est fini, on est heureux. Mais j'aime moi un peu traverser plein d'émotions avec des gens, c'est du partage.
1: C'est très beau ça, c'est magnifique. Simon, tu veux dire quelque chose?
2: Non, moi je trouve que c'est toujours de la retrouvaille aussi entre amis, les gars de Room, les gars de Sans Façon, même nous entre nous, entre Cadence, etc. Tu sais, on se voit pas genre quotidiennement. Et puis bah, Room, ça faisait peut-être 5 mois que je les avais pas vus, honnêtement. Et ça me fait hyper plaisir de les revoir pour un projet comme ça. Genre, je suis en mode putain, c'est fou. Genre, notre amitié, elle est pareille. Nos idées, elles sont encore plus folles. Et la création qu'on sort à la fin, ça évolue de plus en plus. Puis pendant votre émission, la dernière fois, les gars, ils parlaient de qu'est-ce que ça leur apportait de créer un événement et tout ça. Et je trouve que c'est ça, c'est la magie aussi, c'est pour ça qu'on le fait, c'est la magie de ce qu'on crée. Et créativement, moi, ça me porte aussi. Mon boulot de 7 à 5, de 8 à 5, c'est de 5 à 8, ouais, vous avez compris, genre, c'est cool, ça me paye mes factures, genre, mais je pense que ce qui est ma passion derrière, c'est ce qui me maintient dans ma vie tous les jours. Et c'est ça, là, ce soir, c'est retrouver les copains que j'ai pas vus depuis longtemps, puis faire des projets comme ça.
1: Alors, c'est un peu le moment de la question clivante, la question qui va potentiellement faire débat. Aujourd'hui, on en pense quoi de la scène montréalaise? Parce qu'on est en plein dedans, voilà, vous faites des soirées depuis longtemps, vous avez joué un peu partout, etc. etc. On connaît un petit peu tous les défauts de la scène, les points positifs de la scène, mais vous, aujourd'hui, c'est quoi votre avis sur la scène à Montréal?
3: Ça a beaucoup évolué. Moi, de mes 7 années ici, je vois l'évolution. Il n'y a rien qui est pareil, que ça soit dans des progs de festivals un peu plus connus comme le Picnic, où tu sais, il y a 8 ans c'était de la frappe atomique. Cette année, depuis 2 ans, je suis déçu, même si on s'y retrouve toujours, mais tu sais, c'est décevant. J'ai plus hâte à mes dimanches en fait. J'y vais parce qu'il y a les copains, j'ai envie de boire un coup. Donc je vois que ça évolue dans ce sens. Je pense qu'il y a eu une vague d'un certain courant musical qui a aussi balayé beaucoup de petits événements au profit de très gros. Ce qui est correct, c'est les tendances, c'est les modes. En même temps, je vois qu'on évolue tous. J'ai l'impression de voir de moins en moins de petits collectifs faire des choses. En même temps, nous, en étant établis depuis 1 ou 2 ans, et on est personne, c'est une galère. C'est vraiment une galère. C'est de plus en plus une galère, j'ai l'impression. La vie, c'est dur à côté aussi, donc ça demande beaucoup de temps. Donc, moi, personnellement, la scène, je la suis de moins en moins. Je vois pas trop ce qui se passe. Je sais pas trop. Mais il y a quand même des bonnes choses. Ça reste Montréal, t'as toujours des événements un peu à tous les goûts. Mais je m'y retrouve beaucoup moins, je pense.
1: En bas.
0: Je pense que, comme dit Volko, ça a beaucoup évolué ces dernières années. J'arrive toujours à avoir du plaisir dans des événements. J'y vais plus de façon genre obligatoire. J'y vais plus consciemment. Je choisis plus les events. Je choisis plus les programmations, les collectifs, les lieux. Tout est un petit peu plus choisi parce que, en effet, bah, tout est devenu très cher. Les places pour faire des événements, bah, ça a augmenté, enfin tout a augmenté, tous les coûts ont augmenté, donc les places ont augmenté, et donc c'est sûr que bah, ça tout change, donc je fais moins d'événements, mais j'essaye de faire des événements plus qualitatifs, et à date les événements où j'aime donner complètement de mon temps, bah, c'est des événements comme ça. Pourquoi genre aller chercher? Quand on veut créer une scène comme ça, on veut créer un truc qui ressemble à ça. C'est ça qu'on aime en tant que danseur. On fait cette soirée aussi parce qu'on est danseur avant tout. Et à chaque fois, on se dit ok, qu'est-ce que nous on aimerait si on venait ici? Qu'est-ce que nous on aimerait voir? Qu'est-ce que nous on aimerait écouter? C'est ce qui va se passer ce soir. On le fait parce qu'on aimerait être là à notre propre soirée.
1: Est-ce que c'est pas difficile de retranscrire ce qu'on aime dans une soirée, quand même, dans l'organisation d'une soirée?
0: Si, c'est très très dur, c'est très très dur, mais on essaye juste de le faire avec le cœur et en fait de respecter ce qu'on a dit dès le début. C'est quelque chose qui nous ressemble et oui, on pourrait faire complètement autre chose, on pourrait faire quelque chose qui, que les gens veulent et quelque chose qui rapporte de l'argent ou quelque chose comme ça, mais c'est pas forcément ça que, qu'on cherche. On cherche quelque chose qui nous ressemble et on cherche quelque chose qu'on, a, qu'on aime faire et qu'on a envie de faire, et c'est ce qui sort.
1: Alors mon cher Simon, ne crois pas que tu ne vas pas passer sur cette petite question. Qu'est-ce qu'on en pense de la scène montréalaise?
2: Je suis arrivé en même temps que François. Puis je pense à notre arrivée, il y avait vraiment beaucoup plus de petits collectifs. Mais comme François, je décroche aussi un peu de tout ce monde-là. Maintenant, bah, ça, je vais moins aussi en soirée parce que je trouve que c'est beaucoup plus du redondant. Nous, c'est une de nos valeurs, tu sais, que ce soit vraiment accessible, etc. Et en même temps, faire attention à notre crowd. Tu sais, genre, oui, on met des prix hyper bas, mais on veut aussi que nos valeurs elles soient maintenues dans notre crowd, que ce soit un espace bienveillant. Tu sais, pas qu'on accepte n'importe qui, malgré le prix, genre, déraisonnable par rapport à ce qui se fait sur Montréal. Maintenant, les DJ qui sont ici à Montréal, il y en a quand même de plus en plus, et il y a des DJ genre hyper talentueux. Donc, force à vous, s'il y a des petits collectifs qui se lancent, bah, franchement, je soutiendrai toujours parce que c'est hyper beau à voir. C'est des micro-projets comme ça et c'est hyper beau à voir. On a des copains qui poussent leur truc à fond. C'est cette transition où ils font leur truc sur leur bateau, etc. Principalement cet été.
1: La croisière.
2: Les croisières, exactement. Et ça fait vraiment plaisir à voir aussi comment ils évoluent et ils sont en train de trouver leur place aussi dans ce monde-là. Et ça fait plaisir à voir. En vrai, c'est plaisant. Mais est-ce que je trouve que la scène montréalaise, elle évolue correctement? Les gros festivals, je vais te dire que non. Genre, c'est un peu de la conserve, plus du mainstream, où maintenant on est plus tourné sur l'argent, etc. Les petits collectifs, je trouve, ils font encore des bengas, et puis je découvre encore des lieux, je découvre encore des salles, genre, qui sont folles, et qui travaillent aussi leur DA. Genre, le système, pour toi, genre, je crois que c'est commun presque. Ok, stop. Enfin.
3: Le système dans lequel on est, moi je l'aime pas.
1: Ah là là là là, merci. Non mais oui, on peut le dire. Non, le système, mais moi j'adorais, typiquement, j'adorais le système, j'ai fait des soirées là-bas. Mais, peut-être depuis la rénovation, ils sont quand même passés dans un autre secteur. Ils ont level up leur crowd, level up, en fait, et fermé aussi. À certains collectifs,
2: ouais.
1: Le fait de pouvoir faire des soirées là-bas.
2: Mais j'aime leur système son.
1: Oui,
2: du système. Ça, il est incroyable.
1: Il est magnifique.
2: Mais c'est ce que quand on y allait, c'est ça, la crowd, bah, je la connaissais pas avant, mais je trouve qu'elle était vraiment genre. C'était pas ma crowd. Et pourtant, les DJ qui sont passés pendant cette soirée-là, ils étaient malades, genre.
1: C'était quoi
2: C'était une soirée de.
0: Merde.
2: Je sais plus. Bad sur moi. Shame on me. Mais c'était des artistes fous, etc. Il y avait Evita qui ouvrait la soirée.
1: Okay.
2: Et en vrai, c'était hyper niche, des bons DJ talentueux, mais la salle, c'est ça, ça a un peu changé. Genre, c'est devenu un peu quelque chose qui. La salle, par exemple, ça ne correspond pas. Le système son, c'est incroyable. Les DJ qui étaient, c'était incroyable. Mais malheureusement, le lieu, oui, a changé, je pense. Et puis, je pense que maintenant, ils se sont mis dans un truc un peu plus exclusif d'une catégorie qui, moi, me correspond pas.
1: Robin, tu parlais tout à l'heure de la difficulté potentielle de trouver des salles, puis surtout de le fait que bah, cette salle-là va sûrement y avoir qu'une soirée. Est-ce que tu penses qu'on pourrait changer la scène, on pourrait mettre à disponibilité plus de salles pour permettre à des petits collectifs de se lancer dans des petites soirées? Je pense notamment à la shop. On embrasse.
0: Est-ce que
1: tu penses que c'est possible de changer un petit peu ce truc-là? Parce qu'au final, on tombe très vite à 4, 5, 6 salles grand maximum pour faire des soirées et très peu de salles où on peut faire des soirées pas chères.
0: Je vis dans un monde utopique, donc je te dirais que oui, ça va changer si tout le monde a envie de changer. Mais c'est ce qu'on disait tantôt, les petits collectifs ont disparu. Maintenant, il y a beaucoup de gros collectifs et les gros collectifs, ils sont capables de payer parce que ils sont aujourd'hui dans la scène montréalaise, ce qui fait qu'ils peuvent mettre des gros billets, ils peuvent sortir des des 20 ou 25 000 pour une salle parce qu'ils savent qu'ils vont les rentabiliser, ce qui n'est pas le cas de petits collectifs, parce que bah, si les gens viennent pas, c'est fini. Donc c'est une seule, un seul événement, le collectif est à moins 10 000 et merci au revoir, clé sous la porte, fin de l'idée. Donc c'est un petit peu le problème, c'est qu'il faut faire confiance aux petits collectifs pour que potentiellement après ils puissent se permettre des grosses salles comme ça. Mais aujourd'hui les grosses salles, comme tu dis, il y en a à peu près 5 ou 6 des salles connues environ à Montréal, et ils arrivent à louer parce qu'ils sont, ils sont les seuls dessus, donc ils arrivent à louer. Donc pourquoi ils iraient baisser leur prix puisqu'ils peuvent les louer à des gros événements? Donc c'est un peu le serpent qui se mord la queue, c'est que les salles veulent pas descendre parce qu'elles peuvent louer, les collectifs sont pas capables de se les payer parce qu'ils sont pas assez gros. Donc c'est, en fait c'est juste un cercle infini. Et oui, on peut y aller avec des nouvelles salles, il faut chercher, il faut aller démarcher les gens, il faut tout ça, mais ça prend du temps, de l'énergie, et c'est beaucoup de stops, c'est beaucoup de portes qui se ferment, c'est beaucoup de peur aussi de la part des propriétaires des salles, parce qu'une rave ça fait peur. Donc c'est ça, c'est tout en fait, changer un peu les idées préconçues des gens sur la rave et le monde de la musique, pour leur dire bah, ça peut bien se passer, ça peut être très clean, il peut ne pas y avoir de drogue et des gens bizarres, et ça peut très très bien se passer d'organiser une rave dans n'importe quel bâtiment. Il suffit juste de le faire de façon clean, de façon safe, et faire confiance, encore une fois la confiance règne.
1: Alors, mais pourquoi on continue, pourquoi vous continuez, pourquoi vous vous poussez à faire des soins alors qu'il y a un risque financier, qu'il y a un coût pour le moral, qu'il y a un coût physique aussi, parce que bon, bah, faut se remettre de l'organisation d'une soirée et de plusieurs semaines d'organisation et de deux gros jours de travail. Pourquoi on continue à faire ça?
3: Est-ce que t'as un chemin en tête quand tu vas courir?
1: Ça dépend. Attention, hein. Moi, Strava, c'est... Si je vais faire de la perf Strava.
3: Moi, je cours pour courir sans direction et je vois où est-ce que le vent mène. C'est juste. C'est pas la finalité qui compte, c'est tout le chemin jusque-là. Mais non, la vérité c'est bah, déjà représenter nous et nos valeurs, comme disait Simon, représenter ce qu'on nous a donné, donc continuer à donner. En fait c'est un peu comme un don générationnel, j'ai envie de te dire, même si je le donne à aucune génération en dessous de moi, mais juste essayer d'inspirer les gens. Moi, tu vas à des événements, des fois ça t'inspire, ça te met une claque sur n'importe quel sujet, et tu sais jamais en fait la claque que les gens peuvent se prendre dans un événement que tu contrôles pas du tout. Tu sais, ils vont venir, ils vont peut-être en mode oh putain ça je l'avais pas vu comme ça, ou une rencontre qu'ils vont faire. C'est juste créer un lieu, un espace pour que les gens puissent venir, kiffer, faire la fête, s'exprimer, passer du bon temps ensemble, du mauvais temps peut-être. Il y en a ils kiffent pas tout le monde, tu sais, il peut se passer des milliers de choses, mais c'est juste créer un lieu de vie pour moi et un revenir un peu à des choses plus primales, qui est le rythme, la musique qui nous fait bouger, des rencontres, des discussions et l'amour.
1: Oh, y a un grand poète ce soir. Tu es un grand poète ce soir, Romain. Pourquoi ?
0: Les sourires des gens.
1: Ok.
0: Juste parce que de voir ces gens avoir du plaisir dans un truc où nous ça fait 48 heures qu'on bosse dessus, et juste ils arrivent, ils disent waouh. Juste ça, moi ça me suffit à refaire la même chose une semaine plus tard. Honnêtement, juste je m'en fiche qu'ils sachent que c'est nous. Genre les gens peuvent ne pas nous connaître, les gens peuvent même pas savoir qui est Cadence, qui est Room, qui est. Honnêtement, ça m'est complètement égal. Juste, ils peuvent arriver et me dire hey, c'est malade ici, toi aussi tu viens souvent ici. N'importe, je le fais juste pour se dire ok, les gens qui sont là, ils sont contents, ils prennent un drink, ils écoutent de la musique, ils ont un sourire. Incroyable, let's go, on reprend les mêmes et on recommence.
1: Simon,
2: si je devais le refaire la semaine prochaine, je te dirais que oui. Donc je le refais la semaine prochaine. Go,
1: okay,
2: let's go.
1: On est reparti.
2: Mais et en même temps,
1: let's go.
2: Et en même temps, genre, tu sais, avec cette DA aussi qu'on a sur la salle, en mode cacher les DJ, on a voulu ne pas annoncer la line-up pour justement genre laisser genre le public écouter et pas dire ah bah je viens, je connais le DJ, ou tu sais genre ce petit train en mode ouais je connais le DJ machin, du coup je peux rentrer,
1: je connais le DJ, tu peux me laisser rentrer s'il te plaît.
2: Exact. Donc là le but c'est qu'on annonce même pas les DJ et que le DJ il joue pour le public. J'ai perdu le fil de mon chemin, mais je suis chaud, genre pourquoi on continue à faire ça, parce que j'adore faire ça. Je sais pas où est-ce que ça va nous emmener. Je pense pas grand chose, mais j'apprends en fait. J'apprends énormément. Pourquoi je construis un sound system? J'ai aucune idée. Rêve de gamin, ouais, mais en 24 heures, je pense que j'ai appris tellement. Genre, comment régler mon sound system, travailler avec les copains aussi. Genre, ça c'est malade. Genre, c'est un niveau d'apprentissage qui est fou. Et comme Robin il disait, c'est tu le fais avec passion, donc tu apprends carrément mieux que pour le travail, si je devais le faire pour la thune ou quoi que ce soit. Et c'est pas ce que je recherche moi personnellement. Et donc j'apprends beaucoup avec, avec l'entourage qu'on a ici. Puis c'est des gens qui sont talentueux et qui m'apprennent énormément. Genre, donc c'est pour ça que je le fais, je pense, pour l'apprentissage.
1: Aujourd'hui, c'est quoi qui vous fait rêver dans la scène montréalaise? Est-ce qu'il y a des salles qui vous font rêver? Une énergie spéciale qui vous fait rêver? Qu'est-ce qui vous fait kiffer à Montréal?
3: Moi, c'est cette vibe montréalaise de... que j'ai retrouvée tu sais, tout à l'heure. On a ouvert le garage, là, le quai de déchargement. Tu sais, c'est cette vibe où tu es juste calé dans un canapé, tu regardes le match, il y en a qui mixent à gauche, ça fait du saxo à droite, tu as des enfants qui passent. C'est juste une vibe où tu as l'impression de chiller un peu dans la rue avec tes copains. Mais c'est quand même bien organisé, là, on est des professionnels.
1: quand même.
3: Mais vraiment, cette vibe juste de chill et un peu street, en fait, qu'à Montréal... qui se retransmet dans les événements. J'aime beaucoup les trucs très brutalistes comme ici c'est une cage du métal, du béton, j'adore. Des événements qu'on a beaucoup aimé, beaucoup suivi, genre je pense dans les salles du Vieux-Port où c'est tout vitré, je trouve ça magnifique. T'as la vue sur tout Montréal, t'as du béton, la salle coûte une couillasse, mais c'est agréable à y être. Et c'est, il y a eu des très très belles soirées. On a... enfin moi j'ai fait mes meilleures soirées de ma vie à Montréal haut la main, mais en même temps ça fait 10 ans que je suis là donc normal là. Mais c'est ça que j'aime en fait, il y a tellement de vibes, tellement de lieux à découvrir, tellement de publics différents à Montréal, c'est ça qui est fou. Et même, t'organises un événement il y a un an, tu refais avec le même collectif un an plus tard, c'est pas la même crowd, et ça qui est fou. C'est pas les mêmes DJs, c'est pas la même énergie, il y a tout qui change, le cœur reste le même, l'environnement n'est pas le même, et ça que je trouve fou en fait. C'est, Montréal c'est un peu comme un phénix, c'est en renouveau constamment, ça meurt, ça renaît de ses cendres.
1: Putain, mais t'es poète ce soir, hein. C'est pas possible, hein. Attention. Bon, hein. Mon cher.
0: Des salles qui me font rêver, elles sont pas encore découvertes, je pense. On a commencé, on a fait plusieurs salles différentes, on essaye de se renouveler à chaque fois. On a commencé tard à l'époque dans un sous-sol où c'était 4 plans en béton.
1: C'était où?
0: C'était chez. Ouais, chez
1: Dom.
0: Ouais, okay. C'est, voilà, très très ancien. Donc c'est ça, ça payait pas de mine, mais on s'est dit allez, on se lance. Et il y a eu plein de choses depuis. Il y a eu des rooftops, il y a eu n'importe quoi. Il y a eu dès que les gens nous font confiance, nous donnent un lieu, let's go. En fait, moi le seul truc qui me fait rêver, c'est juste d'avoir une carte blanche, que quelqu'un dise garde. Je te donne une salle, un lieu, ta carte blanche, tu fais ce que tu veux. Qu'il y ait des gens ou qu'il n'y ait pas des gens, je m'en fiche. Je veux juste qu'on ait du fun et y ait de la musique. T'inquiète pas que j'appelle 2-3 amis, 2-3 collectifs et on fait un événement incroyable. Donc c'est ça qui s'est passé ici. On avait un lieu, on avait un truc. Et let's go, on fait de quoi? Donc la prochaine, on ne sait pas ce que ça va être, on ne sait pas quand ça va être. Mais c'est sûr et certain qu'il y aura sûrement de quoi là.
1: Simon?
2: Un lieu, j'en ai pas, mais en fait j'aime aussi découvrir des lieux que je connais pas. Genre ce lieu là je l'ai connu, on va dire, parce que je passais souvent, parce que Robin il est dans le coin. Mais sinon franchement j'ai découvert genre il y a une semaine quand je suis arrivé avec le Sound System ici. Et en vrai c'est l'évolution que ça prend. Tu sais, genre on a décidé ce setup là, on a décidé de faire cette déco, et dans 2 semaines genre un autre collectif qui prend place dans le lieu, bah bam, nouvelle déco, et là ça te fait revivre un lieu. Donc je pense que c'est la création dans chacun des lieux qui peut être magique, tu vois, genre, et plus tu travailles ta créativité sur la création de ton lieu, de ta déco, de tes lights, de comment tu vas faire et ça, bah là c'est là où ça va rendre le lieu magique. Et ouais, le son est bon derrière nous, je sais pas si vous entendez, mais le son est très bon à la... Bah bisous à Miette, très lourd.
1: Et les gars, Miette, vous connaissez, elle est passée de multiples fois sur les ondes de Fête entre un DJ, une véritable pépite qu'on adore et on lui fait un gros bisou. On parlait de création, on parlait de créativité. Qui dit créativité pour une soirée dit aussi un peu remettre sa patte, remettre son identité. Comment on arrive à mettre un petit peu son identité, ce qu'on aime dans une soirée? Comment on part de... Ça vient de la tête, ça vient du cerveau? Et on se dit bah vas-y, on va mettre des lights comme ça, on va installer ça comme ça. Comment ça part? Comment on formule ça?
3: Bah moi pour ce coup-ci, je vais commencer à parler, même si j'ai été un peu moins impliqué sur la DA, j'avais des affaires à régler. Mais je te dirais en général, enfin déjà pourquoi j'aime travailler avec Room et Cadence. On se connaît tous depuis des années, on a été ensemble à l'école pour certains, on a vécu ensemble pour d'autres, et c'est ultra organique. C'est vraiment ce genre de truc où tu dis pas grand-chose, ça avance, on va tous dans la même direction sans le savoir, et ça marche. Et moi je suis arrivé hier, je suis un putain, c'est un truc où Alban, Pied, moi on aurait pu réfléchir à ça. ça s'est fait tous ensemble et je trouve ça magnifique. La Room a fait un travail de malade mental, mais donc ça peut partir d'une idée, d'un concept que t'as envie de voir. Moi ça part beaucoup de la salle, tu vois le lieu, t'es en mode ok, on le voit comme ça, moi j'aimerais mettre le bar, ah non là c'est un peu de la merde ce que tu me dis, vas-y on pourrait voir ça comme ça. Ça parle de beaucoup de discussions, des plans, des idées. Des fois t'arrives, t'as ton plan en tête, sur le moment tu changes tout parce que tu peux pas, et c'est ok, tu fais des choix et tu vas de l'avant. Mais la créativité elle est autant je pense dans la phase de pré-production que autant sur le moment où tu composes, tu dois faire avec les moyens du bord, les agrafes pour attacher des choses dans le plafond, ça marche pas, on va trouver des clous ou des gicleurs. C'est ça, juste tu composes, t'inventes et t'es créatif comme ça, je trouve.
1: En bas,
0: ça vient de plein d'idées et en fait souvent t'as peur de les réaliser. Tu te dis ouais mais si je vais tout seul dans cette idée là et comment je vais faire. Là ce qui est extraordinaire avec ces trois collectifs, c'est que peu importe l'idée, il y a forcément une ou plusieurs personnes qui vont être down de la faire. Et je pense que toutes les idées et tous les projets, ils partent de là. En fait, ils partent de « Hey, ça vous tenterait qu'on fasse ça ?» Même si l'idée, elle est foireuse, bah, venez, on le tente. On le tente et on sera tous dans la merde ensemble. Et si ça réussit, on sera tous hyper contents. Et c'est ça, en fait. C'est juste cette force d'idée qui est genre « Venez, on réfléchit, on voit, on fait un meeting. Tout le monde drop des idées, tout le monde... dit des trucs par-ci par-là et après on essaye. Malheureusement on n'a pas de cake à l'événement, je suis désolé pour ça, mais c'était une idée, c'était une belle idée, on n'a pas pu faire de cake, mais voilà, il y a plein d'idées qui ont été droppées, on a dû en abroger quelques-unes, on en a validé d'autres, mais c'est ça, c'est un gros projet commun de plein d'idées et d'un melting pot de joyeux lurons qui font des bêtises ensemble.
1: Simon,
2: bah là je reprends les deux gars, c'est magnifique. Room Cadence, c'est juste en mode bah let's go, on pitch nos idées et puis après ça s'envoie et puis ça se fait et après on parle même plus, genre hein, au bout d'un certain moment c'est ça ce que Volko disait, c'est organique de ouf, tu sais, c'est genre chacun est dans son truc, chacun fait quelque chose, chacun donne un coup de main, vas-y j'ai fini ma partie, let's go aider, puis tu sais genre un jour je vais être sur le, je sais pas, je vais être sur la chilling, l'autre jour je vais être sur l'autre truc, et tu sais genre on se répartit tous les tâches, tout le monde est multifonctionnel, tout le monde sait tellement de choses aussi qu'un event on l'a monté en une semaine. Ouais, pour être honnête, c'était deux jours. mais ouais, ça me faisait peur parce qu'on était un peu en mode ok, j'ai peur qu'on soit à la rage, qu'on n'ait pas fini la déco, etc. Et là, on a même de l'avance. Regarde, on est en train de se poser, faire un podcast. Genre, on a carrément de l'avance sur notre event. Genre, c'est un truc qui est inconcevable. Mais franchement, grosse équipe. Et ouais, ça fait toujours plaisir.
1: Parce que nous, en fait, en train de DJ, on aime bien parler de l'enfance, on parle toujours de l'enfance au début de chaque émission. Mais est-ce que vous, à 13, 14, 15 ans, se serez imaginé aujourd'hui à faire des soirées entre copains et à faire un truc qu'ils kiffent de fou, genre?
2: Je pense à 13, 14, j'étais encore en train de jouer au Playmobil. Ça,
1: ah ouais,
2: c'est mon côté créatif.
1: Tard.
2: Ouais, je suis un peu en retard, mais en vrai, ça, ouais, juge pas même. mais kiffant, non, j'ai découvert le son plus tard avec la dub. On en avait parlé sur le premier podcast qu'on avait fait ensemble. J'ai toujours accroché à ça. Me dire que j'en ferais, je pense pas, genre 0-0. Et maintenant, je suis hyper content du résultat et ce qu'on propose, nous, avec l'équipe et tout, c'est malade.
1: Mon cher Robin.
0: À 14-15 ans, c'est sûr et certain que je savais pas de quoi allait être fait ma vie. Et encore aujourd'hui, je sais pas de quoi est fait demain. Mais non, si on me disait que la première fois que j'ai rencontré Simon dans une salle de classe, 7 ans plus tard, on allait être dans un sous-sol avec des lights à faire une émission parce qu'on était organisateur de soirée, clairement, je leur ai dit c'est hors de question, ferme ta gueule, on va faire autre chose. Autant de faire des maths. Mais non, pas du tout. Mais est-ce que je suis heureux aujourd'hui à chaque fois qu'on a fait un événement? C'est sûr et certain. Sûr et certain que je suis super content de ce que ça donne, de ce que ça rend. Et je sais pas dans 10-15 ans ce qui va se passer, c'est que de ça, c'est tellement de surprises, c'est malade, c'est ça.
1: Worldwide party.
3: Je te dirais, moi, le mois de 13-14 ans, bah, j'aurais kiffé voir ça, mais plus en mode on organise des concerts de rap. Genre vraiment, même idée,
1: vrai,
3: mais on est dans des
1: vrai,
3: garages, on fait du rap, on fait des jams, des trucs. Le mois de 7-8 ans, il aurait eu peur de ouf. Genre, il aurait eu peur de ces événements-là, tu sais, parce que c'est un peu mystérieux, impressionnant. Le monde de la nuit, mais c'est ça. Je pense que mon enfant intérieur il est ok avec ça et la vie est belle. Hein.
1: Alors aujourd'hui on a quand même un public, un grand public. Merci à tous au public. Ouais, merci à vous, merci à vous. Est-ce que vous auriez une question pour nos invités?
4: Qu'est-ce qu'on fête ce soir?
1: Ah, qu'est-ce qu'on fête ce soir?
0: Vas-y, je t'en prie.
2: Moi, je pense que je vais fêter les retrouvailles. On va commencer par ça. 6 mois d'absence de voir les copains, ça se fête. Une bonne année 2026. Il y a l'été aussi, c'est la fête de la musique qui se passe en France aussi.
1: C'est la fête de la.
2: C'est la fête de la musique, c'est ouais. C'est demain.
1: Mais ils vont se bourrer la gueule un dimanche.
0: Ouais.
2: Exact, ouais.
1: C'est classique.
2: Après, qu'est-ce que fêter d'autre? Je pense. Bonne question, les gars.
0: On fête l'amour de. En fait, juste. On fête le fait d'être tous amis et de pouvoir organiser ça. Parce que je pense que c'est une chance, honnêtement, de pouvoir organiser ça juste avec des amis et qu'après cet événement, on continue de se voir pour Simon dans 6 mois. Mais je veux dire, on continue quand même de tous se voir après ça. Genre, on se déteste pas alors que ça fait des semaines qu'on s'est jamais autant appelé et qu'on parle que de ça, qu'il y a que ça dans notre tête, cet événement de ce soir. Et c'est ça, c'est un peu la réalisation de ce truc. Et d'être juste entouré d'amis et de faire ça avec des amis, on fait ça. On fait juste la beauté de ce truc-là. Là.
1: Et mon cher François, qu'est-ce que tu fêtes ce soir?
3: Moi, je dirais c'est un peu la même chose. Fêter l'amitié, les retrouvailles. Il y a beaucoup de gens que j'ai pas vus depuis longtemps. On n'a pas fait de projet ensemble depuis longtemps. Moi, personnellement, la musique, ça fait quelques mois que j'ai beaucoup de mal. Là, ça me permet de prendre le temps, en fait, de me recentrer sur moi et sur ma musique. Donc, c'est moi, je fête mes retrouvailles avec moi. Je fête la fête de la musique, la fête de l'été. Je pense que c'est le dernier jour de pluie de l'été qui paraît, non? Après, là, il fait grand soleil, normalement.
1: Et j'ai vu que cet été, il demande de la pluie.
3: Mais ouais.
1: Oh là là.
3: Mais, ok, vas-y, moi, j'aurais une petite question après.
1: Oh.
2: Je pense qu'il y a aussi beaucoup d'amis en tout cas de la team de Cadence qui sont de passage à Montréal actuellement. Et donc ça, je trouve, il y a Nathan aussi entre autres de la team. Et donc non, clairement. Et donc je trouve que c'est une belle consécration aussi. Ils partent tous dans une semaine, demain, etc. Et donc je trouve que c'est un beau cadeau qu'on leur fait là à la fin de leur trip à Montréal, en mode bah Montréal c'est toujours ça, toujours avec vous, n'oubliez pas, revenez-y.
1: S'il vous plaît, Lia, revenez, c'est long. François, t'avais
3: une
1: question?
3: Petite question, pas trop rapport, moi, ouais, pour Simon.
1: Fonce.
3: Moi, c'était un peu, c'est quoi toi la vision de ton sound system, plus de pourquoi tu le fais, mais genre c'est quoi la destinée, est-ce que c'est quoi en fait que tu veux faire avec, c'est uniquement pour des soirées, c'est, je comprends.
2: Alors. Calliope, donc ça c'est le nom du sound system qu'on a décidé.
1: Bonjour à toi Calliope.
2: Bonjour à toi. Qu'est-ce que c'est Calliope? Calliope c'est un instrument de musique créé en Amérique dans les années 1900. Et c'est un petit bruit hyper genre charmant qui te rappelle un peu la fête. C'est un lien avec le cirque, donc je vous parlais de kermesse du camp du Burn. C'est un lien avec ça, donc c'est pour ça qu'on l'a nommé Calliope avec un K, parce que vous connaissez la maison. Alors c'est quoi la vision c'est quoi la vision du sound system? Je pense déjà on va essayer de le finir. Après on aura une levée de fonds pour soutenir, pour le financer, parce que là en ce moment on pleure un peu. C'est un autofinancement de la team. Et donc la vision qu'on va faire avec ça, c'est l'exploiter dans des petits events. Sûrement il va être stocké à un endroit pour qu'il soit utilisé un peu genre régulièrement. Ça on est en train de discuter avec eux autres, et après pour des plus gros events intérieurs, extérieurs, il est dimensionné pour faire de l'extérieur aussi, donc c'est aussi pour partager cette valeur du sound system, et il est fait aussi pour faire plusieurs styles de musique. Okay. De la techno jusqu'à de la dub aussi, et je pense que c'est un peu ce qui nous représente musicalement. Je sais que ma vibe moi musicalement elle change très rapidement, et donc c'est ce qu'on recherchait aussi avec les gars quand on s'est mis aussi à faire ce sound system, c'est faire un sound system un peu écliptique, c'est bien le moment, ouais. qui réponde à beaucoup de critères. Puis on avait aussi plusieurs critères en le faisant, c'était un sound system léger à déplacer, etc. C'est tout ce qu'on n'a pas fait. Le sub c'est 150 kilos je crois. Notre kick qui est là c'est un peu plus léger, ça se porte à deux, mais non, finalement on n'a pas respecté ça, mais on a vu les choses en grand et ça va être magnifique. Donc on peut se retrouver, je crois c'est en août pour une levée de fonds avec Kermesse. Cadence sera aussi dans le coup. Il y aura sûrement aussi des petits gars de la troupe là, Room c'est sûr qu'ils vont être sans façon, il y aura peut-être leur DJ aussi, enfin voilà c'est ça, on va faire des événements underground toujours, mais aussi d'autres styles, c'est ce qu'on rechercherait. Et puis le faire fonctionner un peu, parce que maintenant qu'on a créé une, qu'on est en train de créer une bête, ce serait finir d'apprendre à comment la gérer. On a pu voir que les dernières 24 heures, on en a appris beaucoup sur comment le gérer. Puis je pense après, ça va être l'exploiter correctement et le partager au maximum de gens. Est-ce que ça répond à ta question ?
1: Oh là là, c'est beau. On va bientôt finir. C'est bientôt même fini, cette émission de délocalisation du studio du CISM 89,3, de fait entre un DJ jusqu'à ici, jusqu'à la guinguette, dans un beau sous-sol absolument magnifique, avec un travail absolument magnifique qui a été fait. Pour vous situer un peu, on a des lumières rouges, des lumières bleues qui ont été mises par Rome. J'ai pas eu le choix. Vraiment, Mario m'a mis un couteau sous la gorge pour que je mette ça. Une petite dernière question pour vous, messieurs. Si vous aviez un rapport à avoir avec la musique dans le futur, allez, dans 10 ans, ça serait quoi ?
3: En rêve ou en réel ?
1: En rêve. On aime bien rêver quand même ici.
3: Je m'achète un piano Rhodes et je deviens pianiste de jazz.
1: Ok.
0: J'ai tout un carnet de contacts de salles et j'ai la possibilité de pouvoir juste faire des événements dans des salles random avec des gens random.
2: Je pense que je continuerai à créer et avoir un bon sound system pour juste proposer un maximum de kiff pour plusieurs styles d'événements. Et je pense que mon goal, ce serait juste le poser dans ma chambre et tu sais, l'allumer le matin et se faire kiffer sur un son ou sur un truc comme ça. Tu sais, genre, c'est se poser un petit son et puis là, t'as un sound system chez toi qui fait vibrer tes voisins. Ça, c'est peut-être un peu mon goal. Et puis, je pense qu'un jour, si on doit partir. Je sais que les gars, on a déjà un peu vite fait parler. Je pense qu'ils partiraient avec nous parce qu'on a mis tellement corps et âme dessus. Donc, ça, créer et puis se faire kiffer un max. Ouais.
1: Bah parfait. Merci beaucoup, les gars.
2: Merci à toi, Clément.
1: Simon, Robin, François, merci à vous.
5: Merci.
2: Incroyable. Faites entrer un DJ, l'émission du samedi soir.
1: Yes, sir.
2: Merci, Full.
1: Tous les samedis de 18 à 20h jusqu'à fin août. Alors, faites entrer un DJ, une petite émission pré-enregistrée. On a délocalisé les studios du CISM 89,3. C'est fini. Nous, on se retrouve la semaine prochaine sur les ondes. Vous le savez, j'ai toujours pas d'invité à vous dire pour prochain tout ça. Mais je vais faire mon boulot, ça va être super. Je vous souhaite un très très bon samedi soir. Profitez bien de votre apéro, profitez bien de votre soirée. Je vous fais des gros bisous et bye bye. Allez, ciao.

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